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La prochaine chanson, cet artiste-là sera au magasin général Lebrun demain soir. Il reste des billets en passant si vous voulez le voir. Voici Patrick Normand. Elle s'en va à Oui Mauricie. 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
1: Vous savez que si on est dans un blitz de une heure de hit 100% franco, ça veut pas dire que c'est pas le party, hein, parce que la prochaine chanson, ça fait 26 ans que les gens dansent dessus, ça fait 26 ans que les gens la chantent. Montez le volume, voici Yannick avec ses soirées-là à Oui, Mauricie.
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Ouais, mais vu qu'on est l'automne, ça s'en vient à grands pas. Le festival de la galette de Sarrazin de Louisville est cette année, je pense que vous le savez, mais je le répète encore, vous le sachiez pas. C'est juste une fin de semaine, du 8 au 11 octobre. C'est pas parce que c'est juste une fin de semaine que ça sera pas big, hein, je vous le dis, là. Il y a plein de spectacles, hommage aux cowboys fringants, les sales barbes. Ça, c'est écœurant en show, je vous le dis, là. J'ai tellement une fun à aller les voir à plusieurs reprises d'ailleurs. Et sans oublier la fameuse parade plutôt dimanche, le 11 octobre. Donc, ça s'en vient en grand pas, là. Préparez-vous parce qu'on va avoir du fun. On va en manger de la galette, ça, c'est sûr et certain. Pendant ce temps-là, on se fait Stéphie Choc. L'amour est dans le désert à Wimorici.

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1: On se rappelle que tous les matins de la semaine, on se réveille avec Oui Hello, un bon café chaud avec Nico Bellemare et Robert Bernard, suivi de l'excellente Nathalie Simard qui prend l'antenne de 8h30 à midi. Donc soyez là parce que Nathalie, elle vous réserve toujours plein de surprises. Je m'appelle Marc-André Lenneville, très content d'avoir été là ce soir. On se reparle vendredi prochain pour Que des hits avec Marc-André dès 18h. D'ici là, je vous laisse en excellente compagnie avec Jean-François Nolin qui va vous animer ça 100% franco avec Que des hits à Wimorici. Je souhaite de passer un beau week-end. N'oubliez pas le beau soleil dimanche et peut-être le Festival des couleurs à la Vallée du Parc. Un gros bye-bye, là. Ciao!

0: Mercredi 25 septembre, ici Yannick Deloncourt, voici l'info Oui Radio. Le silo de l'ancienne usine papetière Belgo à Shawinigan devrait être jeté à terre mardi. C'est ce qu'a confirmé à Cogeco Mauricie le maire de Shawinigan, Yves Lévesque. Il indique que des proches de Victoria Jacob, l'adolescente qui a perdu la vie dans un silo en avril 2025, seront sur place.
1: Alors, c'est une très bonne nouvelle. Tel que promis, les choses vont se faire. Et je peux vous dire que les parents, j'ai parlé au père cette semaine, il a bien hâte de voir ce silo-là tomber. Il va être présent. L'orientation, c'est que préparer le chantier... on s'oriente pour mardi matin ou mercredi matin au plus tard.
0: À Ottawa, même si le projet de loi C-39 va probablement être adopté en raison de la majorité libérale, le Bloc québécois continue de le décrier. Rappelons que le projet de loi vise à accélérer la réalisation de grands projets jugés d'intérêt national. Il permet aux autorités fédérales de faire fi de certaines réglementations pour protéger l'environnement, pour faire avancer l'approbation de certains projets, comme des lignes d'Hydro-Québec, des ports et des pipelines. Il prévoit aussi un processus d'accélération de règles lors de négociations difficiles au sein d'entreprises et d'organismes sous juridiction fédérale. Le député de Berthier-Masquinongé, Yves Perron, affirme que le gouvernement cherche plutôt à privilégier ses intérêts.
2: On va choisir des projets qui avaient été introduits dans ces cinq. On va dire, eux autres, ils n'ont pas besoin des lois. Nous possédons la vérité, nous décidons que ce projet-là, il est essentiel, il est important. Tant pis pour les travailleurs, tant pis pour l'environnement, tant pis pour le reste. Le pire, on va même se créer des corridors énergétiques. Ça, c'est complètement débile, Madame la Présidente. On va décider que sur un territoire, le fédéral peut faire tout ce qu'il veut.
0: Le mystère entourant un doigt humain retrouvé lundi sur une piste cyclable de l'île Saint-Christophe à Trois-Rivières est résolu. La police confirme que la personne à qui appartient le doigt est bel et bien vivante et qu'elle a été rencontrée par les enquêteurs. Les policiers ne donneront toutefois pas davantage de détails afin de respecter la vie privée de la personne concernée. La MRC de Bécancour mettra fin le 16 octobre prochain à son service de transport collectif vers Trois-Rivières. Le maintien du service entraînerait un déficit estimé à 400 000 $ d'ici la fin de l'année, alors que l'aide gouvernementale est maintenant plafonnée à 245 000 $ par année. La MRC demande au prochain gouvernement de revoir le financement du transport collectif en milieu rural. Elle cherche toutefois une solution pour permettre aux étudiants de traverser le pont La Violette vers le cégep et l'université. Les opérations d'automne de colmatage des nids de poules sont complétées à Shawinigan. Au total, c'est 1381 nids de poules qui ont été colmatés sur le territoire qui compte plus de 600 km de route à entretenir. Le territoire qui avait été divisé en 15 zones a été parcouru par les équipes du service des travaux publics au courant des deux dernières semaines. Parallèlement, les travaux de pavage se poursuivent dans le cadre du programme annuel d'asphaltage des rues. Ces travaux sont durables puisqu'ils sont réalisés dans des conditions favorables et avec des matériaux et des machineries qui permettent de refaire la surface de roulement au complet. Christine Fréchette dit prendre au sérieux les allégations d'ingérence américaine dans l'élection québécoise. Selon Québécois, Ottawa aurait mis en garde le gouvernement Fréchette contre une possible ingérence des États-Unis dans la campagne afin de favoriser le Parti québécois. La première ministre dit avoir demandé un entretien à Mark Carney et se fait rassurante sur l'issue du vote.
3: Et je voudrais dire aux Québécois qu'il y a un seul principe qui va nous guider pour le choix du prochain gouvernement, c'est que ce ne sont que les Québécois qui doivent avoir la possibilité d'influencer le choix du prochain gouvernement.
0: L'Iran aurait soumis une proposition aux États-Unis visant à ouvrir le détroit d'Ormuz d'ici une semaine. Selon plusieurs médias, des négociations américaines et iraniennes étudient la possibilité de conclure un accord pour à la fois rouvrir ce passage hautement stratégique et lever le blocus des ports iraniens menés par les Américains. Des pourparlers seraient en cours pour établir les paramètres d'une entente. Thomas Junot est spécialiste du Moyen-Orient à l'Université d'Ottawa.
4: Un des calculs que l'Iran pourrait avoir fait en tendant la main cette semaine, ça serait d'essayer d'exploiter justement le fait que les républicains se sentent vulnérables à cause du prix du pétrole avant les élections, et donc que l'Iran pourrait extraire plus de concessions de la part des États-Unis dans ce contexte-là. Mais il semble que jusqu'ici, Trump résiste à ça.
0: Un coroner conclut que le décès d'un homme qui s'est enlevé la vie au poste de police de la Sûreté du Québec de la TUC en juin 2023 aurait pu être évité. La planification de son arrestation était incomplète, notamment concernant le transport et la vérification de la présence d'une arme. Le coroner estime que sa sécurité aurait dû être assurée en tout temps. Il recommande à la Sûreté du Québec de mieux planifier les arrestations et de renforcer la surveillance des personnes détenues. Voilà qui complète l'info. 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

Et ben voilà, on est vendredi, mesdames et messieurs, sur Oui, quelle soirée magnifique! Oui, on se prépare pour la fin de semaine. L'automne est commencé depuis mardi de cette semaine. On est en plein dedans. Les soirées sont fraîches, les nuits aussi. Alors, on commence à faire une petite attisée dans son poêle à bois pour certaines personnes. Bref, on a encore des hits partout, partout, mur à mur dans la radio au cours de la prochaine heure, mais c'est surtout du franco. Je vous le dis tout de suite. Notre première invitée ce soir, Mitsou, le retour musical devient de plus en plus concret. Elle vient de lancer ses shows, une collaboration avec Yacétidon, et elle prépare maintenant une nouvelle version de Lettre à un cowboy réalisée par Antoine Graton. Mitsou, qui entretient d'ailleurs le suspense sur l'identité de celui qui interprétera cette fois le fameux cowboy. Eh bien, la voici avec Bye Bye, mon cowboy, sur Oui.

déjà vu à la façon de Danny Bédard sur Oui. Prochain invité, Marie Carmen. Alors, pour les personnes qui avaient aimé leur spectacle pour une histoire d'un soir, elle était accompagnée, on se rappellera, de Joe Boca et Marie-Denise Pelletier, spectacle que j'ai vu et que j'ai adoré. Alors, c'est un autre spectacle rebaptisé pour une autre histoire d'un soir. Elle était d'ailleurs en vedette avec ses comparses cette semaine au cabaret du Casino de Montréal. Alors, cette version a comporté un moment particulièrement émouvant. Les trois artistes ont rendu hommage à Germain Gauthier, auteur-compositeur décédé au mois d'août. Le spectacle original avait quand même attiré plus de 50 000 spectateurs et remporté le Félix du spectacle de l'année Variété Réinterprétation en 2022. L'Aigle Noir, Repartir à zéro, Tous les cris, les SOS étaient également au programme de ce spectacle. Alors, il y a une tournée et je suis sûr que si vous avez manqué la première mouture, ben, vous allez aller voir certainement la deuxième. Vous allez adorer. J'ai le blues de vous. C'est le hit de Marie Carmen, du moins un de ses hits sur

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Un jour ou l'autre, c'est Isabelle Boulay sur Oui en cette soirée du vendredi. Notre prochain invité, Sylvain Cossette, qui vit actuellement un très beau succès avec sa tournée Rendez-vous, 25e anniversaire. Le spectacle a maintenant franchi le cap des 65 000 billets vendus, ce qui est quand même vraiment exceptionnel. Alors, ça se poursuit à Gatineau, L'Assomption, Sainte-Thérèse, Granby, Terrebonne et ailleurs. Ce qui est amusant, c'est que Rendez-vous était à l'origine un album de reprises anglophones lancé il y a 25 ans. Donc, ce projet parallèle est finalement devenu l'un des plus gros phénomènes de sa carrière. Et un quart de siècle plus tard, Cossette réussit encore à remplir les salles avec ses mêmes chansons. La tournée actuelle entre maintenant dans ses dernières représentations. Sylvain Cossette dans la radio, je pense encore à toi. Sur

Mais bébé, avec Univers, et cette fois-ci, on va sortir un hit spécial avec Kid Fléau, une anecdote qui mérite d'être ressortie sur Kid Fléau, groupe montréalais composé de musiciens d'origine haïtienne, mélangeait musique antillaise et influence hip-hop, et son premier album portait un titre plutôt sympathique, pas d'expérience. Mais Kid Fléau a aussi participé à une expérience assez inhabituelle. Le groupe est allé jouer et discuter avec les détenus de la prison de Bordeaux à Montréal dans le cadre du projet radiophonique Souverain Anonyme. Les membres y parlaient notamment de leur enfance en Haïti, de leur arrivée à Montréal et de leur chanson Midi Caman, qui présentait justement la musique comme une sorte de médicament. Une belle petite histoire méconnue pour plusieurs personnes. Les voici avec leur classique Couleur Café sur Oui. J'aime.

série de Roméo et Juliette, les rois du monde sur Oui. 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On complète ce soir avec Calogero pour compléter notre semaine. Il a complètement changé de formule pour sa tournée actuelle après les immenses Zénith et Arena. Il a décidé de revenir dans des théâtres beaucoup plus petits. Alors, une première pour lui depuis environ 15 ans et il ne fait pas les choses à moitié. Son tour des théâtres compte plus de 150 villes en France, en Belgique, en Suisse et au Luxembourg. L'idée de Calogero est de retrouver une proximité qu'il avait un peu perdue avec les grandes salles et de proposer un répertoire composé de grands succès, de chansons choisies et même de quelques morceaux inédits. Calogero, si seulement je pouvais lui manquer. Bonne fin de soirée, bon week-end, à lundi. So oui.

0: remplacement de Nico, ça veut pas dire qu'on n'a pas de suggestions de choses à faire pour vous autres en fin de semaine.
1: Non.
0: Il y a une tournée en fin de semaine à ne pas manquer.
1: Oui, c'est la tournée Art et Terroir. C'est un peu partout dans la région. En fait, c'est dans trois MRC. Merci de Masquinonger, et merci des Chenaux, et merci de Mikinak. Et encore une fois, cette année, ça a été très populaire. L'année passée, on a battu des records là, de visiteurs. 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
0: Ouais. Oui. On va y aller avec le nez bouché, Yannick.
1: Ben oui, ben
0: T'as-tu mal au sinus, toi aussi?
1: Non, ben, c'est comme... Moi, je suis moins congestionné que toi, on dirait.
0: Ben, moi, c'est l'enfer. Pour vrai, là, on dirait que je tousse avec de l'eau de piscine.
1: Moi, je tousse.
0: Ouais. Tousse, Yannick, tousse! Hey, il est-tu obéissant, pareil, ce Yannick-là? 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
0: vous sélectionnez où est-ce que vous voulez aller, puis ça va vous faire vraiment comme un petit Google Map expressément pour vous.
1: Ça inclut également, cette année, les journées de la culture. Vous savez, c'est les journées de la culture aussi en fin de semaine. Ça fait partie de ça aussi en fin de semaine.
0: Mais on manque pas ça ce week-end. Il annonce full bon en plus demain 18 avec quelques nuages du soleil.

0: Ça fait des semaines, des jours qu'on l'attend, Jeffrey Boulanger.
1: Attends, hey, on pense de même. Jeffrey Boulanger.
2: Ben là, c'est bien trop, hein, c'est bien trop. Arrêtez. Oui,
0: t'es comme Céline à Paris, on t'acclame. Là, tu nous amènes sur quoi pour comme première chronique comme ça? Là?
2: Ben là, c'est l'automne, hein?
0: Oui.
2: L'automne, fait que qui dit l'automne dit les pommes.
1: Ah oui. Ah oui.
2: Ben écoute, c'est le temps des pommes, vous autres. Mais vous savez, l'eau pomme?
0: J'adore. Non, j'aime les pommes, j'haïs à l'eau pomme.
2: Oui, c'est un peu de même.
1: Ouais, moi aussi,
2: je suis pour en vendre. Tu sais, les pommes. Magnifique période de l'année où on décide de payer pour se promener dans un champ avec un sac de 20 livres de pommes en disant hey, « ça, c'est relaxant. Oui. » Parce que oui, il y a quelqu'un un jour qui a vraiment eu cette idée-là. Lui, il s'est dit « Moi, j'ai des pommes dans mon verger. J'en ai trop, ça faudrait que j'engage du monde pour venir les cueillir. Mais là, pourquoi? Je paierais pour ça, m'engager du monde. Le monde va venir payer pour venir les cueillir à ma place. »
1: C'est tellement
2: c'est vrai. Puis tu sais, dans le fond, moi, ce que je vous ai préparé ce matin par rapport aux pommes, c'est un petit guide de l'humain. Un guide de l'humain en 4 étapes. Aller aux pommes. Fait que, étape 1, à choisir son verger. Hein? Choisir un verger à minimum 45 minutes de chez vous. Oui. Oui, parce que des pommes à l'épicerie à 3 minutes, ça n'a pas de bon sens. C'est bien trop simple, tu sais.
0: Oui. Tu casses le bicycle la fin de semaine.
2: Ben oui, c'est ça.
0: On aime ça.
2: C'est prouvé qu'une pomme, c'est meilleur quand ça a nécessité de l'essence, du trafic puis un parking dans un champ.
1: Oui. Ah oui, c'est vrai.
2: C'est prouvé, ça. Étape 2, remplir le sac. Parce qu'à la maison, normalement, on mange quoi? Une? Deux pommes?
0: Oui.
2: Aux deux semaines?
0: C'est ça?
2: Oui. C'est pas tout le temps, mais aujourd'hui, tu repars avec 38 pommes, mon chum.
0: Ah oui?
2: Ah oui? T'arrives au verger, puis soudainement, tu deviens en mode survivaliste, tu sais, comme s'il allait manquer de pommes à un moment donné. Puis évidemment, la meilleure pomme, c'est toujours la pomme qui est complètement en haut.
0: Ah oui? Oui.
2: Du pommier. Parce que t'en as 400 à hauteur de tes yeux, mais la meilleure pomme, c'est celle qui est en haut. Tu vois celle à 12 pieds en haut, puis tu dis, hey, celle-là, ça doit être la meilleure. Oui. Tu sais, pour aller la chercher, cette pomme-là, tu t'étires, tu montes en haut d'une échelle en bois semi-stable, tu tires une branche, tu risques un genre d'accident de travail, finalement, pour une pomme qui vaut 79 cents.
1: T'es pas couvert par la CNESST.
2: Non.
1: C'est toi qui payes pour aller la chercher.
2: Oui. Fait que t'es payé pour faire un accident de travail. Non, ah oui. Non. C'est pas ça. C'est t'as payé pour faire un accident de travail.
0: Ah oui, c'est ça. Oui.
2: Étape 3, prendre une photo.
0: Hein, parce c'est
2: que,
0: vrai.
2: Ben oui, parce qu'aller aux pommes sans publier une photo, ça compte-tu vraiment?
0: Non, non. Non, non, c'est comme aller s'entraîner, c'est comme aller prendre un café.
2: En plein ça, ben oui. Puis les gens végétariens aussi.
0: Oui,
1: ah non, oui.
2: Non,
1: non.
2: Non, ça, je suis allé trop loin.
0: Yves, ça, c'est... Ah oui. Là, tous les textos des végétariens qui rentrent, il ouais. Y en a pas beaucoup parce qu'ils n'ont pas d'énergie pour nous texter, mais en tout cas.
1: Non!
2: Je suis désolé d'avance. Ben oui. Puis en passant, je vous adore les vergers aussi. Là. Là, on,
0: oui, oui,
2: on
0: oui.
2: Jase, mais c'est ça.
0: Oui.
2: Puis la photo, ben, t'sais, c'est ça. C'est une photo classique, hein. Photo de famille, ça prend toute la famille. Quelqu'un qui a une pomme dans les mains, puis la petite publication, là, écrit journée parfaite avec toute la famille.
0: Hey,
2: c'est juste que deux minutes avant, on s'entend, la mère est en train de crier, là, arrête de tirer des pommes à ton frère!
0: Oui.
2: T'sais, deux minutes avant, c'était le chaos.
0: Oh, oui.
2: Mais pour la photo, tout est beau.
0: Oui,
1: tout est parfait.
0: Tout est parfait.
2: Mais tu sais, la personne qui a inventé l'autocueillette, là, on va se le dire, là, elle est fière, elle. Regardez-les, ils ramassent mes pommes, ils prennent des photos de mon entreprise, puis ils partagent ça partout, puis après ça, ils me payent.
0: C'est vrai, hein?
2: C'est de la pub gratuite.
0: Des influenceurs.
2: Ben oui, c'est malade. Étape 4, dernière étape, retour à la maison. C'est là que ça commence la vraie job, là.
0: Ben oui.
2: Parce qu'il faut trouver quoi faire avec les 38
1: ah,
2: pommes,
1: okay,
2: là.
1: Oui.
2: Tu sais, la première semaine, c'est facile. Là, on va faire une croustade. Deuxième semaine, va, compote. Troisième semaine, des muffins aux pommes.
0: Oui.
2: Hein? Quatrième semaine, ben là, on connaît-tu du monde qui aime les pommes?
0: Ah oui!
2: Tu commences à en donner à tes parents, tes voisins, tes collègues de travail, le livreur Amazon. Prends-en quatre!
0: Ah oui!
2: Puis le pire, c'est qu'à chaque année, on recommence. Hein? On y retourne parce qu'apparemment, on n'a jamais assez de pommes pour se rappeler qu'on mange pas tant que ça de pommes. C'est ça!
0: C'est ça! Hey, Jeffrey ouais! Boulanger!
2: Merci tout le monde!
0: Hey, ben là,
2: merci.
0: Comme c'est ta première, on préfère un team building aux pommes. Tu nous as donné le goût.
1: Hey, ça serait ben, malade!
2: Ça serait malade. On ramasse les feuilles en même temps.
0: Ouais! Bon, t'as-tu l'affaire à ramasser chez vous?
2: Ouais.
0: Ah bon, on s'en vient.
1: On s'en vient avec nos rontos.
0: Tu vas être de retour la semaine prochaine, mon cher.
2: Bon, ben, on se retrouve la semaine prochaine avec plaisir.
0: Yes! C'est que des hits qui poursuivent le temps de l'un. C'est R.A.M. Losing My Religion sur, oui, Morrissey.
1: On dirait qu'il a reçu une pomme sur la tête.
0: Oui, exact. T'avais peut-être pas tombé dans les pommes.

0: Moi j'en croirais rien.
1: Hey, t'es là en remplacement de Nico. Ça veut pas dire qu'on n'a pas de suggestions de choses à faire pour vous autres en fin de semaine.
2: Non.
1: Il y a une tournée en fin de semaine à ne pas manquer.
2: Oui, ouais, c'est la tournée Art et Terroir. C'est un peu partout dans la région. En fait, c'est dans trois MRC. Merci de Masquinonger. Et merci des Chenaux. Et merci de Mikinak. Et encore une fois, cette année, ça a été très populaire. L'année passée, on a battu des records là, de visiteurs. Donc, c'est la quatrième édition cette année. 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Samedi, ça a lieu dimanche aussi de 10h à 16h. 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
1: Oui, des sculpteurs, des forgerons.
2: Ouais, tout à fait. 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Et il y a une carte également qui est disponible sur le site internet de la tournée Art et Terroir. 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Donc dans Mikinak, dans Deschenaux et dans Masquinongé.
1: Oui. On va y aller avec le nez bouché, Yannick.
2: Ben oui, ben
1: T'as-tu mal au sinus, toi aussi?
2: Non, ben, c'est comme... Moi, je suis moins congestionné que toi, on dirait.
1: Ben, moi, c'est l'enfer. Pour vrai, là, on dirait que je vais tout avec de l'eau de piscine.
2: Moi, je tousse.
1: Ouais. Tousse, Yannick, tousse! Hey, il est-tu obéissant pareil, ce Yannick-là? Et on peut se faire, sinon, si on prend pas la navette, là, on peut se faire nous-mêmes un itinéraire à faire en auto, puis annonce beau en plus.
2: Ah, oui, tout à fait, en fin de semaine. Donc, un tour de machine, puis les couleurs sont commencées en plus. Là. 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Donc, avec la carte, là, vous faites votre
1: vous sélectionnez votre où est-ce que vous voulez aller, puis ça va vous faire vraiment comme un petit Google Map expressément pour vous.
2: Ça inclut également cette année les journées de la culture. Vous savez, c'est les journées de la culture ou c'est en fin de semaine. Ça fait partie de ça ou c'est en fin de semaine.
1: Mais on manque pas ça. Ce week-end, il annonce full bon en plus. Demain, 18 avec quelques nuages, du soleil, 21 avec du soleil pour dimanche. Ça va être parfait pour faire un tour de...

0: aujourd'hui, parce qu'on vous en a parlé plutôt cette semaine. Je sais pas si vous étiez à l'écoute avec Brigitte. Dans Bye Patron, on vous a parlé du retour au Québec de la comédie musicale La Belle et la Bête. Donc, on va adapter version québécoise sur scène le spectacle La Belle et la Bête. Et là, nous autres, on a fait des prédictions à savoir qui c'est qui allait jouer La Belle et la Bête. Et on avait parlé, entre autres, de William Cloutier et de... comment elle s'appelle?
1: Biatinaire, c'est ça. Qui a remporté sur l'Académie La Petite Jeune.
0: Mais c'était pas bête, notre affaire, je pense. C'était pas bête. Mais là, c'est pas eux autres pantoutes qu'on a annoncé.
1: Non, mais écoute, la distribution qui est annoncée, je suis comme, oh my God, c'est tellement une bonne idée. Ça va être tellement hot. Ils sont beaux, là. Est-ce que tu as l'identité des personnes?
0: Ben oui, c'est celui qui a animé le dernier gala des Prix Gémeaux. Vous en avez parlé dernièrement.
1: Pierre Lambert. Ouais. C'est ça, Pierre. Hein?
0: Le fils de Pierre Lambert.
1: Ouais, le fils de Pierre Lambert.
0: Oui, tout à fait. C'est Jason Roy-Léveillé qui va jouer la bête dans ce spectacle musical-là.
1: Une belle bête.
0: Ben oui, c'est une belle bête. Puis également aussi la fille qui va jouer la belle, en fait. Puis c'est vrai que c'est une belle fille.
1: Super belle.
0: Le Festar Academy, à une certaine époque.
1: Oui.
0: C'est, voyons, j'ai oublié son nom.
1: Audrey Beauséjour,
0: c'est ça.
1: Oui, elle, ça fait peut-être deux, trois ans qu'elle a fait Star Academy. Deux personnes de talent incroyable. Jason Roy l'éveillé, là, il chante, il danse, il acte bien, vraiment. Ça va être super bon. Puis Audrey Beauséjour n'est pas à sa première expérience non plus en comédie musicale. Fait que ça va être vraiment un show à ne pas manquer. Il va y avoir 25 artistes sur scène, 11 musiciens. Ça sera présenté au Théâtre Saint-Denis et au Grand Théâtre de Québec.
0: Aussi. Puis peut-être, si on est chanceux, moins loin de chez nous, là, du côté de Trois-Rivières aussi, peut-être, on ne sait pas.
1: T'as-tu remarqué, ça fait tout le temps ça. Il annonce des dates Québec-Montréal, puis finalement, supplémentaire à Trois-Rivières. Ça arrive très souvent. Fait que ça serait vraiment le fun d'avoir ça.
0: C'est Audrey-Louise Beauséjour. Il me semblait aussi que le nom n'était pas.
1: Mais c'est Audrey.
0: C'est Audrey-Louise Beauséjour qui avait fait Star Academy, qui va jouer la belle là-dedans. Donc, les deux comédiens qui étaient d'ailleurs un peu partout hier, qui ont annoncé ça. Là,
1: conférence de presse.
0: Ouais, tout à fait.
1: Fait que, on va aller voir ça. Ça, c'est sûr et certain. Parce que moi, ça fait partie de mon époque, ça, le film.
0: Oui, mais toi, tu as vu le film. Moi, j'avais vu la télésérie à la télé.
1: Oui, mais c'est ça que tu m'as dit, que c'était joué par des humains.
0: Par des humains. Ça se passait dans les catacombes du métro de New York. C'était dans les années 90, à peu près. Là,
1: c'est
0: les...
1: bizarre. Moi, j'ai tout le film en Disney en dessin avec la belle et la robe jaune. On est loin.
0: C'était pas tout à fait la même affaire.
1: Oui, non, c'est ça, exactement. Fait que j'ai même hâte de voir ça.

0: que ça se passe bien de votre côté. Et le beau temps est là, il fait beau, soleil aussi en fin de semaine, c'est ce qu'on nous prévoit aussi un petit peu partout. Vous allez peut-être en profiter pour prendre des photos aussi, là, tu sais, c'est les couleurs, puis on va aux pommes, on prend des photos. Est-ce que vous retouchez vos photos? Est-ce que vous trichez un petit peu? Est-ce que vous vous servez de l'intelligence artificielle pour revisiter vos photos? Il y a de plus en plus de monde qui font ça.
1: Ou revisiter vos faces aussi,
0: oui, aussi
1: là. Je m'excuse,
0: si.
1: Là.
0: Est-ce que vous n'aimez pas dans votre face? Il y a peut-être des affaires que vous n'aimez pas, puis vous retouchez.
1: C'est visible, à l'œil nu, la
0: ouais,
1: gang.
0: Des fois, on le voit. Oui, oui, c'est assez
1: oui.
0: évident, bien souvent.
1: Oui, mais là, pourquoi je vous parle de ça, Yannick? J'ai vu une fille qui a fait des photos pour Costco. Tu sais, okay. les vêtements, là, Costco, elle ouais. a fait une pub en photo là-bas. La fille, elle a pas les dents droite, mais elle est super belle, là. Tu sais, okay. on n'est pas obligé d'être parfait au pouce carré dans la vie, là. Puis finalement, ce qu'ils ont fait, c'est qu'ils ont refait les dents sur la photo.
0: OK. Je
1: sais pas si vraiment, ils ont vraiment mis des dents drette, okay. comme un sourire Colgate. Puis là, elle dit, c'est parce que.
0: C'est pas moi, ça.
1: C'est pas moi, là.
0: Ben ouais.
1: Fait que c'est sûr que. Assez comme choqué de ça, bien évidemment. Comme, mais là, tu sais, ils n'ont pas averti, ils n'ont pas demandé, veux-tu qu'on replace tes dents, tu sais. Fait que je sais pas ce que t'en penses, toi, mais toi, tu prends ta photo radio, là.
0: Ouais.
1: Puis tu vois qu'ils t'ont refait la face, là. Tu prends ça comment?
0: Ben, c'est sûr, si je me reconnais pas, là, tu sais, puis ils m'ont trop amélioré, là, peut-être que je dirais, là, écoute, là, vous exagérez un petit peu, là.
1: Non, c'est ça.
0: Mais quand même, si
1: c'est ça. Je pense à Yannick à Brad Pitt.
0: Ben,
1: là.
0: C'est ça, si ça défait le visage un peu, puis si même mes broches me reconnaissent pas, ben là, il y a un petit problème avec ça, là, d'après moi. Ben, tu bon, des petites retouches, là, on fait tout ça, là. On met un filtre un peu plus qui nous met un peu plus en valeur.
1: Qui nous floute un peu
0: ou qui nous éclaircit le teint un peu aussi. Bon, ça peut arriver qu'on le fasse. Mais je peux comprendre. La fille qui est en maudit.
1: Ah, ben oui, surtout que c'est un contrat professionnel. Puis tu sais, je me dis en même temps, s'accepter comme on est. Tu sais, tu regardes des photos sur ChatGPT, là, je m'excuse, mais t'auras jamais l'air de ça en vrai.
0: Mais non.
1: Fait que veux-tu bien être accepté comme t'es?
0: C'est ça, parce que ça paraît, gang, aussi, quand tu sais, vous mettez ça sur les réseaux sociaux, on voit, là, que t'sais, ben, c'est
1: plus l'IA en plus, un peu. Là. On a le notice de l'IA.
0: Oui. Il est marqué le contenu IA. Fait qu'on voit, là, que votre photo a été retouchée un peu, là.
1: Ou complètement faite à partir
0: oui,
1: de
0: c'est ça.
1: L'IA. Fait que faites attention à ça, puis aimez-vous donc comme vous êtes.
0: Ben oui.
1: Hein? On est technique, on est beau. Puis aujourd'hui, moi, Yannick, on est très laid, très malade.
0: On est très enrhumé.
1: On va faire avec.
0: Faudrait comme. Parce que là, on commence à avoir le tour du nez rouge un peu.
1: Ah,
0: là,
1: fait ça
0: faudrait,
1: chauffe.
0: Ouais,
1: hein?
0: C'est ça. Il faudrait retoucher là, si on se faisait poser. Aujourd'hui, ce ne serait pas des très belles photos, je pense.
1: Yeah, bye bye.
0: Ah,
1: ouais. Ouais.
0: Le monticule de Kleenex à côté de Stéphanie, c'est quelque chose.
1: Je l'ai le mot Everest.
0: Ben oui.
1: En Kleenex rempli de morve.

0: On va regarder le hockey parce que du hockey en fin de semaine, le Canadien de Montréal, là, c'est pas fini les matchs préparatoires. Donc, il y a un autre match préparatoire en fin de semaine.
1: Hein?
0: C'est le dernier, oui, ouais, c'est ça. En fin de semaine contre les Sénateurs d'Ottawa. Le match est présenté samedi au Centre Bell. Et nous autres, on a eu la chance cette semaine de voir un de ces matchs préparatoires parce que ça avait lieu du côté du Colisée Vidéotron à Trois-Rivières. Ouais. Kraft Hockeyville, la municipalité de Saint-Boniface en Mauricie qui a remporté Kraft Hockeyville. Et on a eu la chance d'avoir des billets pour aller voir le match. Et là, Demidov, lors de ce match-là de lundi soir dernier, a reçu un méchant coup. En fait, a reçu la rondelle ou un coup, on ne sait pas trop, sur un de ses pieds. Donc, échymose importante au pied.
1: Et hey, ça doit faire mal.
0: Oui, oui. Tu sais, les shots, ils viennent. Hein, ils arrivent. Là, ça vient de loin.
1: Hey,
0: là.
1: Ça a tapé dans vite, pas loin de nous autres.
0: Oui, oui.
1: Eh, boy!
0: Ah, c'était quelque chose.
1: Ça fesse quelque chose de rond.
0: Oui, oui, tout à fait. Puis, bon, il était à l'arrêt là, depuis ce temps-là. Donc, mais là, on apprend ce matin qu'il va être de retour au jeu là, ce soir. Il devrait être de retour sur. Ben, pas ce soir, mais demain, en fait, là, lors du match contre les Sénateurs d'Ottawa.
1: On est vendredi.
0: Oui, c'est vendredi. Mais c'est demain. C'est demain le match et la saison officielle va commencer la semaine prochaine. Déjà, le camp d'entraînement là, du Canadien tire à sa fin. Voilà. Donc, hey, manquez
1: ça
0: pas ça.
1: Passez vite. Hey, demain, c'est qui ton joueur préféré?
0: Ben, moi, j'aime bien Caulfield.
1: Ah oui?
0: Ah, moi, là, j'ai mon chandail de Caulfield. Oui, Cole Caulfield.
1: Moi, j'ai un petit parti pris pour Zach Bolduc et
0: ben
1: Arthur
0: oui.
1: Jackal.
0: Ah oui, oui, c'est sûr. Mais Zach Bolduc, je l'ai pas aussi parce que on a un lien entre moi et. Il y a un lien entre moi et Zach Bolduc. Est-ce
1: ah
0: que
1: oui?
0: tu le connais?
1: Non.
0: C'est qu'on est originaire du
1: ah
0: même
1: oui,
0: endroit.
1: C'est vrai.
0: Originaire de Bécancour, donc secteur Saint-Grégoire en plus. Fait que,
1: l'autre point aussi, c'est que vous faites le même salaire par an.
0: Oui, ah, ça, c'est. Ah, peut-être quelques zéros de moins.
1: Oui, ça ressemble.

0: Il y a un moment sur Wii Radio qu'on attend là, toute la semaine patiemment, puis on est vraiment content aujourd'hui parce qu'en plus, c'est la fête à Fanny, à Stéphanie.
1: Oui, oui.
0: Spéciale fête à Fanny.
1: Fête à Fanny.
2: C'est pour ça que là, c'est grivois, c'est ça.
0: Ouais,
2: hein?
0: C'est ça.
1: Oui, c'est
0: Stéphanie...
1: Mais elles sont pas toutes grivoises, là. Ouais. Mais là, il faut que, quand même qu'entre les jokes, parce que là, c'est dans mon livre et j'ai plié les pages. Tu sais, comme okay. Quand tu lis ton livre, t'as pas de signé. Il faut que vous me laissiez quand même des secondes pour aller les chercher de temps en temps. Fait que crier plus longtemps pendant, ça va m'aider beaucoup.
2: Parfait.
1: OK. Fait que c'est parti, Fanny. J'espère que t'es prête, OK?
2: Ben, je suis prête.
1: Une petite douce pour partir, OK?
2: OK.
1: Une femme très mauvaise cuisinière prépare le repas. Son mari rentre à la maison et retrouve sa femme en train de pleurer. Et il demande, voyons, qu'est-ce qui se passe? Elle dit, le chien, il a mangé mon ragoût. Ah, il dit, c'est pas grave, chérie, on va acheter un autre chien. Non, mais ça fait petit.
0: Il est vraiment pas bon.
1: Mais quand même, il est vraiment pas bon. OK, un petit gars demande à son père, papa, combien ça coûte un mariage? Le père, il dit, je le sais pas, je suis en train encore payer.
0: Il est encore en train de payer.
1: Encore en train de payer, je vais l'avoir. OK, ensuite, attends, il faut que je trouve mes pages, c'est pas facile. Parce que moi, j'ai pas d'imprimante chez nous. OK. Un jour que son mari est en retard pour rentrer du travail, une épouse est très nerveuse et en parle à sa mère au téléphone. Elle dit, je suis sûre qu'il voit une autre femme, maman. Elle dit, pourquoi tu vois toujours le pire? Peut-être qu'il a juste pogné un accident. C'est bon.
0: Je pense qu'elle l'aime pas, son
1: genre. OK. Deux jumeaux dans le ventre de leur mère. Tiens, papa vient nous rendre visite. Ben non, épais, c'est pas lui. Papa, il met pas de gants. Non. Ah! Celle-là, tu l'aimes, Fanny. Fanny, ça, c'est une grivoise. Ça, c'est pour toi. Okay.
2: C'est quoi
1: la différence entre l'amour et un compte de banque?
2: Je sais pas.
1: Ça rentre, ça sort, mais en fin de compte, à longue avec l'amour, vous y perdez de l'intérêt. OK, voilà, ça va, OK. Pourquoi les femmes parlent-elles moins en février?
0: Hein? En février?
2: Non, je sais pas.
1: Parce qu'il y a juste 28 jours.
2: Ah! Oui!
1: J'ai comme une bonne celle-là.
2: Oui.
1: OK, attention, dans l'un autre. Un amoureux dit à sa belle, sans toi, ma vie est comme un désert. Sa belle dit, ah, oh, je comprends maintenant pourquoi t'as l'air d'un chameau. OK, attends, il m'en reste un autre. OK. Quelle est la différence entre une mauvaise conductrice et des fraises?
2: Je sais pas.
1: Aucune, les deux se retrouvent dans le champ.
0: C'est bon.
1: Attends, ma préférée, c'est la dernière.
0: OK.
1: Madame téléphone à son mari de son lieu de vacances. Oh, allô, bébé, tout va bien? Le chat est en forme? Il dit non, il est mort. Puis là, elle dit, voyons, tu pourrais ménager, me préparer une nouvelle de même. Tu aurais pu me dire, mettons, qu'il se promenait sur le bord du balcon, par exemple. Puis ma mère, elle va bien. Et ça se promène sur le bord du balcon.
2: Non!
1: Et c'était mon édition spéciale, Fanny.
0: Hey, on termine ça sur le joke de belle-mère.
1: J'aime ça. Tu l'aimes-tu, ta belle-mère? C'est?
2: Je l'adore. Elle est tellement fine, là.
1: Oh,
2: ils sont
1: ça,
2: tellement
1: c'est
2: cute. Hier, là, je suis arrivée travailler, OK? Puis ils étaient déjà passés à la maison. Ils m'ont laissé une carte avec une carte cadeau dedans. Puis un beau petit mot.
0: Wow.
1: Oh, c'est donc
2: ça a été
1: beau,
2: les premiers
1: ça.
2: À me souhaiter bonne fête.
1: C'est beau. C'est le fun. Puis c'est important d'aimer sa belle-mère parce que, tu sais, on s'entend-tu que souvent, en plus, sont très proches de leur petit gars. Hein?
0: Ouais.
1: Tu sais, les mamans, puis les petits gars, ils ont c'est un lien vraiment spécial.
0: C'est important parce que souvent, les mamans sont proches de leur fille.
2: Ben oui,
1: oui
2: ben
1: voilà, t'as bien raison.
0: Ils s'entendent avec nos belles.
2: Oh non, je suis tombée dans
0: mienne,
2: une.
0: La mienne qui nous écoute souvent, oui. Suzanne, je la salue, je l'adore.
1: On salue ma mère qui n'a pas aimé aucun de mes chums, à part celle-là présentement, un peu. Ma mère, c'est les douanes Joanne, on la surnomme de même.
0: La maman...
1: Oui, pas facile, maman.
0: Hey, on se laisse là-dessus parce qu'il y aura une autre édition la semaine prochaine, bien sûr, des petites jokes.
1: Oui, absolument.

0: Hey, c'est bye patron avec la plus belle gang et c'est une journée très spéciale parce que oui, on n'arrête pas de le dire, c'est la fête de notre famille.
1: Oui.
0: Et on va te fêter jusqu'à 18h, ça tombe-tu bien?
2: Yeah!
1: Si on, j'avais va pu faire, te... on va y faire la bascule.
2: Chris, bonne chance!
0: Avec le nez plein de morve, c'est super fun, ça. Vraiment beau, la morve descend, la monde descend. Et ce que je t'aurais offert aujourd'hui, Fanny, c'est ce fameux drink au goût de Kraft Dinner comme
2: oui,
0: cadeau.
2: Oui, ouais. Oui. J'ai vu passer ça. Je veux l'essayer.
0: T'as-tu vu passer ça?
1: Allez, on va en reparler tantôt.
0: On s'en jase.
1: On s'en jase tantôt. Restez là, d'ici à 18h. On se reparle du fameux en canette, en plus.
2: Ça, puis des hot dogs ensemble.
0: Aïe, non, mais ça, là.
1: Mais dans un tout autre ordre d'idée, on va revenir sur le débat politique qui est d'hier. Il y a des élections au Québec, vous savez, il y a des élections.
0: Hey, oui,
2: le 5 octobre.
1: 5 octobre. Et vote par anticipation en fin de semaine
0: en
1: également.
0: En fin de semaine.
1: Je vous en parlais hier, puis je vous avais mis au défi de regarder le débat au complet hier. Puis oui. Vous l'avez fait, les filles. Bravo. Félicitations.
0: Ben, non seulement on l'a fait, mais moi, là, je l'ai regardé au complet. Puis pour vrai, là, je me suis fait une tête pour qui voter. C'est la première année que je fais ça, vraiment, que je suis convaincue de qui je veux.
1: Okay.
0: Tu sais, c'est sûr que j'ai trouvé que il y avait parfois un grand manque de respect. Ça se coupait beaucoup.
1: Ça parlait beaucoup en même temps hier. Ouais,
0: Puis je trouve que, tu sais, Patrice Roy, tout honneur à lui, là, je veux dire, il est extraordinaire pour essayer de démêler tout ça, puis de donner la parole, puis essayer de reprendre aussi, puis de dire au monde de reprendre leur esprit. Mais pour vrai, moi, j'ai beaucoup aimé Duhem, je l'adorais. Monsieur Milliard aussi, j'ai beaucoup aimé, mais j'ai été déçue par lui, que j'aurais pas de défaire son nom, Pierre-Paul Simon Saint-Pierre par mon nom.
2: Paul Saint-Pierre par mon nom.
0: Mais
1: Paul Saint-Chose.
0: Ben, moi, j'ai été vraiment déçue de sa performance d'hier. On m'a dit qu'il a été meilleur dans les autres débats que j'ai pas d'ailleurs regardé, mais hier, je trouvais que souvent, il plantait les autres pour se remonter. Moi, ça, là, c'est pas une bonne façon de m'avoir là, dans ton clan, mais pas du tout. De traiter les autres de menteurs, puis de ci, puis de ça. Moi, je pense que t'as pas besoin de ça quand t'es un bon chef de parti, d'écraser les autres. C'est pas ça le but, là, tu sais.
1: Et toi, Steph, qu'est-ce que t'en as pensé?
0: Ouais.
2: Ben, moi, écoute, j'ai été bien surprise aussi parce qu'il était peut-être 8h30. J'ai manqué la première demi-heure, puis j'ai dit à mon chum, hey, c'est le débat Radio-Canada, faut l'écouter. Puis mon chum, il a juste passé tout direct parce qu'il regarde tout bien assidu.
1: C'est un peu comme moi, là.
2: Ouais, fait que de A à Z, rendu là, on l'écoutait jusqu'à la fin. Puis quand ils sont rendus, puis que c'est terminé, puis il faut qu'ils analysent entre eux autres, les journalistes, j'étais comme, oh, c'est plate, moi aussi, j'en aurais pris plus.
0: Ouais.
2: Ce que je trouvais plate, là, qui me désolait, c'est le monde qui se parle un par-dessus l'autre.
1: Ouais,
2: Mon chum a eu une très bonne idée. Okay? Mon chum devrait se lancer en politique. Là, je pense qu'il serait quand même bon. Il dit que chaque chef devrait être comme dans une cage, mais pas une cage, mais séparé. Puis, mettons, là, l'animateur donne, bon, ben parfait, Yannick, mettons que toi, t'es un chef. T'as 30 secondes pour débattre là-dessus.
0: Mais il l'a fait à la fin. Il l'a fait à la fin.
2: Oui, mais t'as un chrono, puis après ça, les micros des autres sont fermés.
1: Sont fermés, oui, c'est vrai, parce que les micros restaient ouverts, puis tout le monde parlait en même temps.
2: Ben, c'est ça, fait qu'il y avait de la discipline d'enfant de 5 ans à faire de non, attends, c'est pas ton tour, tatata. Fait que tu as 30 secondes, puis après ça, ton micro se ferme.
1: Le fait que tout le monde se parle un par-dessus l'autre, c'est que, bon, il y en a un qui parlait, répondait à la question de l'autre, puis là, tu voulais entendre la réponse, mais là, parce que y en a un autre qui embarque par-dessus, t'entends pas la réponse.
0: C'est ça, c'est ça.
1: Fait que c'est ce que j'ai trouvé aussi, puis Christine Fréchette aussi, bon, pour avoir regardé les autres débats, elle s'est mieux débrouillée dans celui-là. Ça a mieux été, je vous dirais. Puis Ruba Gazal aussi, que j'ai trouvé bonne. Aussi, je trouve que bon, elle se débrouille bien. Là.
2: Oui, vraiment.
0: Mais je trouve que c'est un pays de licorne, Ruba Gazal.
1: Oui, c'est sûr.
0: Je trouve qu'elle s'exprime... Oui, puis malgré, elle s'exprime vraiment bien. Puis je trouve que ça a l'air d'une femme très intelligente, très pertinente. T'sais. Moi, j'aime beaucoup. Puis très humaine aussi, j'aime ça.
2: Oui, vraiment.
0: Elle s'adresse très bien à la caméra. On a l'impression qu'elle nous parle à nous autres. J'adore ça. Mais tu sais, somme toute, ce qu'elle promet, est-ce que vraiment, on n'est pas capable?
1: Donc là, si vous voulez le re-regarder, il est disponible ce débat-là donc sur les plateformes de radio.
0: Très intéressant.
1: Vous pouvez le regarder en rediffusion si ça vous tente.
2: Oui, puis allez faire la boussole électorale.
1: Oui. Oui, tout à fait, ça peut vous aider.
2: Vous remplissez les questions, puis ça va vous orienter vers qui vous devriez faire votre choix.
1: Hey, bravo les filles, je suis fier de
0: vous. On a bien fait nos devoirs de citoyennes.
1: Ouais.

0: Le vendredi 25 septembre, ici à Ligne de Noncourt, voici l'info Oui Radio. Le silo de l'ancienne usine papetière Belgo à Shawinigan devrait être jeté à terre mardi. C'est ce qu'a confirmé à Cogeco-Mauricie le maire de Shawinigan, Yves Lévesque. Il indique que des proches de Victoria Jacob, l'adolescente qui a perdu la vie dans un silo en avril 2025, seront sur place.
1: Alors, c'est une très bonne nouvelle. Tel que promis, les choses vont se faire. Et je peux vous dire que les parents, j'ai parlé au père cette semaine, il a bien hâte de voir ce silo-là tomber. Il va être présent. L'orientation, c'est que préparer le chantier... on s'oriente pour mardi matin ou mercredi matin au plus tard.
0: À Ottawa, même si le projet de loi C-39 va probablement être adopté en raison de la majorité libérale, le Bloc québécois continue de le décrier. Rappelons que le projet de loi vise à accélérer la réalisation de grands projets jugés d'intérêt national. Il permet aux autorités fédérales de faire fi de certaines réglementations pour protéger l'environnement, pour faire avancer l'approbation de certains projets, comme des lignes d'Hydro-Québec, des ports et des pipelines. Il prévoit aussi un processus d'accélération de règles lors de négociations difficiles au sein d'entreprises et d'organismes sous juridiction fédérale. Le député de Berthier-Masquinongé, Yves Perron, affirme que le gouvernement cherche plutôt à privilégier ses intérêts.
2: On va choisir des projets qui avaient été introduits dans ces cinq. Là. On va dire, eux autres, ils n'ont pas besoin des lois. Nous possédons la vérité. Nous décidons que ce projet-là, il est essentiel, il est important. Tant pis pour les travailleurs, tant pis pour l'environnement, tant pis pour le reste. Le pire, on va même se créer des corridors énergétiques. Ça, c'est complètement débile, Madame la Présidente. On va décider que sur un territoire, le fédéral peut faire tout ce qu'il veut.
0: Le mystère entourant un doigt humain retrouvé lundi sur une piste cyclable de l'île Saint-Christophe à Trois-Rivières est résolu. La police confirme que la personne à qui appartient le doigt est bel et bien vivante et qu'elle a été rencontrée par les enquêteurs. Les policiers ne donneront toutefois pas davantage de détails afin de respecter la vie privée de la personne concernée. La MRC de Bécancour mettra fin le 16 octobre prochain à son service de transport collectif vers Trois-Rivières. Le maintien du service entraînerait un déficit estimé à 400 000 $ d'ici la fin de l'année, alors que l'aide gouvernementale est maintenant plafonnée à 245 000 $ par année. La MRC demande au prochain gouvernement de revoir le financement du transport collectif en milieu rural. Elle cherche toutefois une solution pour permettre aux étudiants de traverser le pont La Violette vers le cégep et l'université. Les opérations d'automne de colmatage des nids de poules sont complétées à Shawinigan. Au total, c'est 1381 nids de poules qui ont été colmatés sur le territoire qui compte plus de 600 km de route à entretenir. Le territoire qui avait été divisé en 15 zones a été parcouru par les équipes du service des travaux publics au courant des deux dernières semaines. Parallèlement, les travaux de pavage se poursuivent dans le cadre du programme annuel d'asphaltage des rues. Ces travaux sont durables puisqu'ils sont réalisés dans des conditions favorables et avec des matériaux et des machineries qui permettent de refaire la surface de roulement au complet. Christine Fréchette dit prendre au sérieux les allégations d'ingérence américaine dans l'élection québécoise. Selon Québécois, Ottawa aurait mis en garde le gouvernement Fréchette contre une possible ingérence des États-Unis dans la campagne afin de favoriser le Parti québécois. La première ministre dit avoir demandé un entretien à Mark Carney et se fait rassurante sur l'issue du vote.
3: Et je voudrais dire aux Québécois qu'il y a un seul principe qui va nous guider pour le choix du prochain gouvernement, c'est que ce ne sont que les Québécois qui doivent avoir la possibilité d'influencer le choix du prochain gouvernement.
0: L'Iran aurait soumis une proposition aux États-Unis visant à ouvrir le détroit d'Ormuz d'ici une semaine. Selon plusieurs médias, des négociations américaines et iraniennes étudient la possibilité de conclure un accord pour à la fois rouvrir ce passage hautement stratégique et lever le blocus des ports iraniens menés par les Américains. Des pourparlers seraient en cours pour rétablir les paramètres d'une entente. Thomas Junot est spécialiste du Moyen-Orient à l'Université d'Ottawa.
4: Un des calculs que l'Iran pourrait avoir fait en tendant la main cette semaine, ça serait d'essayer d'exploiter justement le fait que les républicains se sentent vulnérables à cause du prix du pétrole avant les élections et donc que l'Iran pourrait extraire plus de concessions de la part des États-Unis dans ce contexte-là. Mais il semble que jusqu'ici, Trump résiste à ça.
0: Un coroner conclut que le décès d'un homme qui s'est enlevé la vie au poste de police de la Sûreté du Québec de la TUC en juin 2023 aurait pu être évité. La planification de son arrestation était incomplète, notamment concernant le transport et la vérification de la présence d'une arme. Le coroner estime que sa sécurité aurait dû être assurée en tout temps. Il recommande à la Sûreté du Québec de mieux planifier les arrestations et de renforcer la surveillance des personnes détenues. Voilà qui complète l'info. 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

Ginette Céline s'en vient avec J'irai où tu iras. Ginette Renaud sera là aussi avec Fais-moi la tendresse. Oh, ça a été un go hit ça pour Ginette. Marjo sera là aussi avec S'il fallait. Les bébés aussi avec Fais attention. Et ben, c'est Yannick qui vous accompagne comme ça jusqu'à 10h. On passe avec Claude Dubois. C'est ce gros hit, cette chanson très très forte du spectacle musical Starmania

0: en Mauricie, c'est en fin de semaine dans les merci de Masquinongé. Miquelac et Deschenaux, je vais vous donner plus de détails là-dessus tantôt. Également aussi, Festival des couleurs à Vallée-du-Parc, c'est en fin de semaine aussi, je vous en parlerai un petit peu plus tard tantôt. Je vous dirai aussi ce qui a gagné en fin de journée, hein. Vous le savez, c'est un jour de radio bingo aujourd'hui. C'est le bingo Oui Radio, en fait, sur le coup de 18h. Donc, je vous donnerai tous les détails là-dessus dans les prochaines minutes. Ginette Renault, ah ouais, c'est notre Ginette nationale avec Fais-moi la tendresse, c'est ce qu'on s'offre ce matin sur Oui Mauricie. Bon début de journée.
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oui, c'est notre Céline sur Wii Radio avec que des hits pour commencer cette journée du samedi. Notre Céline a l'air en forme comme c'est pas possible. Je sais pas si vous avez vu cette semaine circuler les images. Elle était rendue à son 5e spectacle à Paris et même après son spectacle, quand elle est de retour à son hôtel, là, elle danse dans la rue toute la quitte. Vraiment, elle a l'air vraiment en forme, notre Céline. Donc tant mieux, c'est en forme. Une autre aussi qui est encore super en forme, qui continue de donner des spectacles un peu partout au Québec. On l'a vu un peu partout au courant de l'été, notamment du côté de Shawinigan au centre-ville. Voici S'il fallait avec Marjo. C'est ce qu'on s'offre à l'instant pour commencer cette journée du samedi aujourd'hui, 26 septembre, sur Oui, Mort ici. C'est Yannick qui est là avec vous jusqu'à 10h.

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Axel Red, sensualité, c'est ce qu'on s'offre. Yannick s'en vient, puis c'est pas moi, là. Non, non. C'est ces soirées-là, ça s'en vient dans les prochaines minutes. Joe Darcy aussi sera là dans les prochaines. Mais là, la Belge, ah oui, qu'on n'a pas vu depuis les dernières années, c'est Axel Red avec sensualité. Je vous en sors à l'instant. C'est Oui Radio. Partout en bas ici, merci de nous avoir choisis.

pour partir cette journée, que du soleil aussi, parce que le soleil sera quand même bien présent là, aujourd'hui. On nous prévoit alternance de soleil et de nuages là, pour la journée d'aujourd'hui. On devrait atteindre un maximum de 18. Là, présentement, je vous dirais que si vous avez à sortir, ça va vous prendre la petite laine parce qu'on est aux alentours là, de 10 degrés là, présentement un peu partout là, sur la région de la Mauricie. Mais ce sera une belle journée aujourd'hui. Oui, alternance soleil-nuages. Peut-être un petit peu venteux avec un maximum de 18. C'est juste assez là, pour être confortable à l'extérieur. Et pour ce qui est de demain, dimanche, ben, c'est du soleil mur à mur avec un maximum de 21. Et même pour la semaine prochaine, là, ça s'annonce plutôt bien. Peut-être un peu plus de nuages pour lundi, mais ben, du soleil mardi, peut-être un peu plus de nuages mercredi, mais les températures vont rester aux alentours là, de 17-20 degrés. Peut-être de la pluie pour jeudi prochain, mais là, ça, c'est encore à très loin. Hey, on y va avec la chicane avec Tu me manques. On a que des hits pour vous autres aujourd'hui, avec que des souvenirs et que des plaisirs coupables. Yannick, qui est avec vous jusqu'à 10h ce matin. Bon début de journée.

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mieux des hits que des souvenirs pour partir cette journée du samedi. J'ai une super belle suggestion d'activité à vous proposer également pour aujourd'hui et demain. Il faut dire qu'il va faire beau aussi. On va peut-être avoir le goût d'aller se promener un peu. Et c'est la tournée Art et terroir en fin de semaine qui a lieu un peu partout en Mauricie, principalement du côté de la MRC de Masquinongé, MRC de Mikinak et MRC des Chenaux. Donc, on a différents circuits qui sont offerts. Donc, vous pouvez aller chercher la fameuse carte également sur le site Internet tournée Art et terroir pour savoir où aller parce que c'est les artisans, c'est des gens en agroalimentaire également qui vous ouvrent leurs portes aujourd'hui. Donc, on vous invite et demain aussi qui vous ouvrent leurs portes gratuitement. Puis, vous pourrez poser vos questions et bien sûr, admirer les artistes à l'œuvre aussi. Donc, si vous voulez avoir plus de détails, tournez artetterroir.com. Il y a une carte également interactive là, qui est disponible. Vous avez tous les endroits à visiter. Donc, ça peut faire un beau tour de machine, ça, aujourd'hui. Allez-y. Et là, il y a des circuits en autobus également là, qui sont aussi offerts. Je crois qu'il fallait réserver un peu d'avance, là, mais quand même, il y a des circuits d'autobus là, qui sont offerts. Donc, allez voir sur le site, là, tous les détails sont là. Donc, une belle journée aujourd'hui et demain, c'est la tournée Art et terroir en Mauricie, dans Masquinongé, Mikinak et Deschenaux. Je l'adore. Je l'ai vu en spectacle il y a quelques années de cela du côté de l'amphithéâtre que j'ai quoi à Trois-Rivières. Il était de passage à quelques reprises dans la région au courant des dernières années. On était bien chanceux de le voir. C'est Francis Cabrel qu'on s'offre à l'instant. Voici Je l'aime à mourir sur Oui Radio. Bon début de journée.

vous l'entendez, hein, vous le constatez qu'on vous offre que des hits ce matin, c'est le cas de le dire. Et on en sort des fois qui datent d'un peu plus loin. Ça nous rappelle d'excellents souvenirs. On est ensemble jusqu'à 10h. C'est Yannick Denoncourt qui vous accompagne sur We Radio. C'est une belle journée aujourd'hui, là. Peut-être un peu de nuages, un peu plus que ce qu'on a connu cette semaine, mais la journée devrait être quand même pas pire pantoute. On nous prévoit là, un maximum de 18 à atteindre avec le soleil bien présent. Peut-être caché une fois de temps en temps derrière les nuages, mais rien de bien important. Et demain aussi, ce sera une excellente journée. Aussi maximum prévu là, de 21 degrés avec du soleil. On a un très bel automne. Hein? Je sais pas si vous êtes d'accord avec moi. Malgré que l'automne ait commencé depuis très peu, là, c'est commencé officiellement depuis mardi dernier. Mais quand même, en tout cas, à venir jusqu'à maintenant, c'est magnifique. Et là, les couleurs commencent aussi à prendre de plus en plus de place. On s'en parle tantôt aussi dans quelques minutes. Je vous ferai une suggestion pour aller admirer les couleurs en fin de semaine en Mauricie. C'est un classique. Et parlant de classique, ben, en voici tout un avec Nanette Walkman. Voici ce soir, on danse à Nazeland sur We Radio. Bonne fin de... J'allais dire bonne fin de journée. Tellement habitué de faire le retour à la maison. Bon début de journée plutôt. C'est Yannick qui vous accompagne comme ça jusqu'à 10h.

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Que des hits, que des souvenirs pour partir la journée du samedi. C'est Yannick qui est là avec vous en ce samedi matin. Et justement, vous cherchez peut-être une activité à faire en fin de semaine pour voir les couleurs. Parce que là, ça commence à changer de couleur là, dans les arbres. C'est le début, là, mais souvent, ça passe vite. Donc, faut en profiter pendant que ça passe. Et justement, ben, c'est le Festival des couleurs qui commence en fin de semaine du côté de Vallée du Parc. Donc, allez y faire un tour. Soit que vous montez la montagne à pied, vous la redescendez à pied, ou vous montez en téléphérique. Il y a un petit coup là, rattaché à ça si vous décidez de monter en téléphérique. Et il y a plein d'activités sur place. Entre autres, il y a des food trucks, il y a toutes sortes de choses. Donc, si ça vous intéresse d'aller faire un tour, c'est en fin de semaine que ça commence. Festival des couleurs, et ça va se poursuivre aussi la semaine prochaine. C'est vrai que c'est beau l'automne quand les couleurs sont bien présentes. Puis c'est vrai ce que je dis aussi, ça passe très vite. Là. Un petit coup de vent, puis c'est terminé. Donc, profitons-en pendant que c'est toujours le cas. Et pendant que ce n'est que le début aussi, là, ça commence tranquillement. Hey, on y va avec Michel Pagliaro. Hey, ça, c'est tout qu'un hit des années 70. J'entends frapper, hein, vous saviez que c'était ça. Hein? Sur Oui Radio, Yannick qui est là avec vous jusqu'à 10h ce matin.

Que des hits, que des souvenirs, que des plaisirs coupables ce matin. Yannick qui est là avec vous jusqu'à 10h. Je vous parle de cinéma ce matin. Peut-être que vous allez avoir le goût d'aller au cinéma aussi en fin de semaine ce soir, pourquoi pas. Il y a le cinéma Le Tapis Rouge à Trois-Rivières qui a un excellent film qui arrive à l'affiche ce soir. Il a l'air très bon et la critique est sortie également concernant ce film-là et tout le monde est unanime pour dire que c'est une grande performance d'actrice. C'est le film québécois Pauline Julien, Femme Pays, qui arrive en salle aujourd'hui. Qui est en salle depuis hier. Et c'est joué par Suzanne Clément, qui joue le rôle de Pauline Julien, grande interprète, grande chanteuse, également, qui a connu le Québec là dans les années 70. Donc, c'est une grande souverainiste également, grande dame là, qui nous a quitté il y a déjà de cela quelques années. Donc, qui nous raconte un peu l'histoire du Québec aussi dans ce film-là. Et semble-t-il que Suzanne Clément crève l'écran dans ce film-là. Donc, si ça vous tente d'aller le voir, il est à l'affiche depuis hier, en fait, du côté du Tapis Rouge, notamment à Trois-Rivières. C'est la compagnie créole avec C'est bon pour le moral. Ben oui, ça fait du bien pour partir la journée en ce samedi. Yannick qui est là avec vous jusqu'à 10h sur Oui Radio. Bon samedi.

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Ouais, France d'amour qui sera en spectacle dans la région, dans pas très longtemps. C'est le 5 novembre prochain. Elle sera du côté de la Maison de la culture Francis Brisson, du côté de Shawinigan. On vous a fait d'ailleurs gagner des billets dans Oui Allô au courant des dernières semaines. Donc, salutations à vous. Peut-être que vous serez de la partie le 6 novembre prochain. En souvenir, parce que c'est ce que je vous offre ce matin, des souvenirs, des plaisirs coupables. Mario Pelcha, ça a été très, très fort dans les années 80-90. C'était, bien sûr, la coqueluche. Le voici, Mario Pelcha, avec Quand on y croit sur Oui Radio. Hey, bon début de journée. Merci de nous avoir choisis.

Semaine. Il y a des pancartes partout, donc on suit de près ce qui se passe, bien sûr, avec cette campagne électorale. Le vote aura lieu le 5 octobre prochain, mais le vote par anticipation, c'est en fin de semaine que ça commence. C'est demain, dimanche, en fait, ce sera possible pour vous de voter entre 9h30 et 20h demain et également lundi dans les bureaux de vote par anticipation. Pour connaître le bureau de vote de votre circonscription, de votre secteur, en fait, faut que vous ayez... Ben, on a reçu par la poste une enveloppe là, d'Élections Québec qui vous dit où aller voter par anticipation. Et également aussi, vous allez sur le site aussi Internet d'Élections Québec, vous indiquez votre adresse, puis on va vous dire là, où aller voter pour le vote par anticipation. Et si jamais, ben ça donne pas, ça se peut, donc soit dimanche ou lundi pour aller voter, puis ça donne pas non plus le 5 et vous voulez absolument exercer votre droit de vote, vous pouvez vous rendre dans le bureau du directeur des élections, directeur du scrutin de votre circonscription, et ce sera possible de voter les 26 septembre, donc comme aujourd'hui, en fait, également les 29, 30 et 1er octobre prochains dans les bureaux directement là, du directeur général des élections, donc directeur du scrutin, si jamais ben, les journées de vote par anticipation font pas votre affaire ou encore le 5 octobre également, vous n'ayez pas le temps d'aller voter. C'est important de voter, bien évidemment. On y va avec Okoumé. Hey, ça, là, l'album d'Okoumé, moi je l'avais, je me rappelle de la couverture qui était brune avec des valises, avec des collants de voyage à valise. Hein? Ceux qui s'en souviennent. C'est Europe qu'on écoute à l'instant avec que des hits pour commencer la journée sur Oui, Mauricie.

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Que des hits en ce beau samedi matin sur Oui Mauricie. Yannick qui est là avec vous jusqu'à 10h. 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Hey, c'est Glass Tiger qu'on s'offre tout de suite. Sur le ménage, là, ça, là, ça va très bien sur le balai et sa balayeuse. Voici, oui, Glass Tiger avec Don't Forget Me sur Oui Radio. Que des hits pour commencer cette journée du samedi.

on est loin d'attendre le printemps, mais l'automne est bel et bien installé depuis mardi. Et justement, parlant d'automne, je vous parle de couleurs tantôt, des activités à faire dans la région. C'est pas ça qui manque en fin de semaine pour profiter, bien sûr, de l'extérieur. Parce qu'il fait beau, oui, belle journée aujourd'hui. Donc, peut-être un petit peu plus de nuages, mais le soleil va être bien présent pour le reste de la journée. Et demain aussi, on va en profiter. Des températures très agréables à l'extérieur. Donc, parfait pour aller jouer dehors. Cette chanson-là, ce groupe-là, je pense que c'est le groupe qui avait les pantalons les plus serrés avec les voix les plus aiguës. On s'en souvient. Voici les Bee Gees avec Staying Alive. Ça aide sur le ménage ce matin. Ça, c'est clair. Sur Oui Radio. Sur Oui Mauricie, c'est Yannick qui vous accompagne comme ça jusqu'à 10h.

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Ouais, il sera présent très bientôt dans la région en Ludovic Bourgeois qu'on vient d'entendre le 3 octobre prochain du côté de Shawinigan. Il sera en spectacle à la salle de Philippe Fillion avec son spectacle. C'est le spectacle Karaoké 90 avec des hits. Vous allez en avoir à la tonne, ça c'est sûr, avec Ludovic Bourgeois. Elle, elle nous a quittés il n'y a pas tellement longtemps. Elle laisse derrière elle tout un héritage musical. C'est une grande de la musique country. Voici Dolly Parton avec 9 to 5 sur Oui Radio, sur Oui Mauricie. Merci d'être bien branché chez nous. Yannick qui est là avec vous jusqu'à 10h avec la meilleure musique et surtout que des hits.

L'automne, il y a des spectacles pratiquement à toutes les fins de semaine et des fois deux shows par fin de semaine. Il sera du côté de Drummondville, notamment Espace Mandeville, le 9 octobre prochain, quand même pas si loin. Théâtre Le Capitole également, ça s'en vient. Puis en Mauricie, ben ça va pas avant le mois de mars prochain, on le verra, du côté du cabaret de l'amphithéâtre Cogeco à Trois-Rivières. C'est toujours le fun d'aller voir des shows-là. Donc, c'est au mois de mars prochain. Dépêchez-vous parce que j'ai bien l'impression que les billets vont partir assez rapidement. Merci. Hey, là, on tournera loin en arrière dans les années 80 avec Michael Jackson. Que des hits pour commencer cette journée du samedi. Voici Rock With You.

week-end parfait pour faire un petit tour de machine. Hein? C'est ce que nos parents nous disaient quand on était jeunes. Embarque dans le char, on va aller faire un tour de machine. Eh bien, c'est parfait pour ça en fin de semaine parce que d'un, il fait beau. Et de deux, c'est l'automne. Les couleurs commencent à sortir aussi. Et c'est la tournée Art et Terroir en Mauricie qui a lieu en fin de semaine. C'est à compter d'aujourd'hui et ça se poursuit demain dimanche. La tournée Art et Terroir, ça se passe dans la MRC de Maskinongé, dans la MRC des Chenaux et dans la MRC de Mikinak. C'est des artisans, des artistes également, des gens qui nous proposent des produits du terroir en agroalimentaire également. Vous allez pouvoir déguster des choses, des produits qui sont faits chez nous. Rencontrer des artistes de chez nous également. Je vous invite à aller faire un tour sur le site d'ailleurs tournée Art et Terroir. Tout simplement, c'est sur Internet. Tapez ça, vous allez arriver facilement là-dessus. Sur la programmation, la carte également, parce qu'il y a une carte où vous allez pouvoir vous-même faire votre trajet, à savoir où vous voulez aller, qu'est-ce que vous voulez découvrir donc en Mauricie en fin de semaine pour cette tournée Art et Terroir. Il y a eu beaucoup de monde l'année passée. On avait battu des records. J'ai bien l'impression qu'on va battre encore des records cette année d'assistance parce que d'un, il fait beau puis ça nous tente de sortir et d'aller jaser justement avec les artistes, les artisans de la région. Donc, tournée Art et Terroir en Mauricie. MRC de Maskinongé, MRC de Mikinak et Deschenaux, c'est en fin de semaine que ça se passe. Hey, Jimmy Cliff, c'est ce qu'on s'offre à l'instant avec I Can See Clearly Now. Ça, c'est tout qu'un classique sur We Radio. Bon début de journée.

moi de vous souhaiter un excellent samedi, un bon reste de fin de semaine, profitez du beau temps et moi je vous retrouve lundi, je serai là en compagnie de Brigitte Boisjoli, Stéphanie Veillette pour Bye Patron, pour terminer la journée avec vous autres, on a toujours bien du fun et que des hits. Et justement, parlant de hits, dans les prochaines minutes, c'est Jessica qui s'installe pour passer les prochaines heures avec vous autres et sur le coup de midi, c'est Bob Péloquin qui est là en fin de semaine en remplacement d'Ariane. Donc je vous souhaite, oui, encore une fois un excellent samedi. Puis on se laisse avec Eurythmics, chanson que Céline a reprise lors de son spectacle à Paris là, dernièrement. Voici Sweet Dreams. On se laisse là-dessus. Ouais, passez une excellente journée encore.

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1: Salut, bon samedi. Jess avec vous jusqu'à midi. Ça me fait un plaisir de vous accompagner avec, comme toujours, que des hits. Hein? C'est ce qu'on vous offre sur Oui Radio toute la semaine, toute la journée. C'est que des hits. Et dans les prochaines minutes, ben, il y en aura des hits. D'ailleurs, on retournera en 2010, une année qui a été vraiment chargée en hits. Hein? Des artistes comme Bruno Mars, Katy Perry, Eminem, Enrique Iglesias. Ça a été des gros, gros noms. Et il y en a une qui s'en vient dans

j'ai vécu toute une expérience. Ça fait des mois que je vous en parle. Je suis enfin allée voir Harry Styles à New York et je capote encore. Je suis encore fébrile puis je me dis que j'ai pas à perdre cette fébrilité-là. Non, parce que j'y retourne en mai, cette fois-ci à Toronto. Donc là, je me remets quand même de mes émotions tranquillement. Ça a été un incroyable show. Un artiste peut-être comme ça que vous avez envie de voir, que vous rêvez de voir. Il y en a, elles, qui l'ont vu dans les années 90. Moi, j'étais ben trop jeune ou même pas née. Julie Masse s'en vient dans les prochaines minutes avec un succès des années 90. Prends bien garde, gros hit qui s'amène sur Oui Radio. Mais tout de suite, c'est David Guetta, Teddy Swims et Tones and I.

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ce moment de l'année que tout le monde aime, mais moi, je peux vous dire, je commence à être tannée de pas savoir quoi mettre le matin, de pas savoir comment m'habiller parce que, bon, faut s'habiller chaudement pour sortir dehors, mais en milieu de journée, si on sort à l'extérieur, ben, on a notre manteau sur le bras parce qu'il fait trop chaud. J'ai hâte que le froid s'installe pour de bon. Pas parce que j'aime le froid, non. Parce que, au moins, je vais pouvoir sortir mon manteau puis le porter toute la journée sans être stressée de savoir si je vais avoir trop chaud ou non. Je vous souhaite bonne chance dans vos habillements prochainement parce qu'on est en plein là-dedans, les couleurs de l'automne qui s'installent, l'automne qui est finalement arrivé aussi et pour le plaisir de plusieurs, les saveurs d'automne aussi. Je salue tous ceux qui sont en train de faire leur sauce à spag peut-être ce matin. Tout de suite sur Oui Radio, c'est la musique de Journey. Voici Don't

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Tout de suite, que des hits avec Charlotte Cardin.

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famille un changement de comportement. Ou peut-être chez vous-même, vous vous dites « Ah, mais il semble que je suis intense cette semaine. » Ben c'est peut-être parce que c'est la pleine lune. Cette nuit, ça a un effet sur certaines personnes. Du moins, c'est ce qu'en dit l'astrologie. Que vous croyez ou non, ben moi, j'ai envie de dire que c'est le fun d'avoir une occasion de mettre ça sur le dos de quelqu'un, de quelque chose en

la purée parce que ça se défait bien. C'est des pommes tendres à la cuisson. Pour les tartes croustades gâteau, la Cortland, la Empire, la Spartan ou même la Honeycrisp qui est pas tout à fait sortie encore. Bon, peut-être que vous retiendrez pas tout ça. Puis anyway, je sais pas si vous faites comme moi, mais vous les mélangez toutes au final dans le sac. C'est le meilleur moment pour manger des pommes en ce moment. Puis les cuisiner aussi, ça doit sentir bon dans plusieurs maisons en ce moment. C'est le temps d'aller chez les grands-parents profiter là, de la tarte qui a été faite en fin de semaine. La musique de Nickelback tout de suite, c'est ce qu'on vous offre sur We Radio. 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

attire les artistes internationaux à ses concerts. Tout le monde a les yeux rivés sur elle en ce moment, mais elle vient de chez nous. Céline Dion qui est en spectacle toujours du côté de Paris. Sa petite tournée qui se poursuit et on est bien jaloux de tous ceux qui sont sur place. Céline Dion s'amène dans les prochaines minutes sur Oui Radio en duo avec Garou. Un gros succès de karaoké, c'est Sous le vent dans les prochaines minutes. Et tout de suite, un succès de chez nous également, un Canadien, Justin Bieber, gros hit, What Do You Mean? 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

semaine, il y en a qui prennent ça relax à la maison, d'autres qui magasinent en ligne peut-être. 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Une activité à faire en famille, il y a plein de choses comme ça que vous pourrez retrouver sur la boutique vaumoitiéprix. Dans les prochaines minutes, c'est la musique de D-Reckless qui s'amène et moi je vous laisse sur la musique de Miles Smith. Voici Drive Safe en duo avec Niall Horan. Je vous souhaite une belle journée sur Wii.

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Marianne D'Amour prend deux jours, oui, congé pour faire son switch en fin de semaine. Toi, fais-tu ton switch? Hein? Le linge, les souliers, le chum, la blonde, les mythes, nouvelle saison, pas le choix. Bob, jusqu'à 18h, bon week-end, que des hits. Ed Sheeran, les prochaines minutes, Marie-Mé aussi, qui anime le gros show du Panthéon des auteurs-compositeurs canadiens, va présenter Rock Voisine, et ça commence avec les Spin Doctors, Two Princes.

0: C'est ce qu'on aurait dû m'enseigner.
1: Non, mais quel week-end, quelle belle météo, soleil en général aujourd'hui et dimanche en région du 22 à 23. Même les nuits, c'est confortable, on peut faire le camping, les plus braves à 11 degrés. C'est quasiment illégal comme météo, classique flashback, Corbeau s'en vient, Coldplay d'abord, Viva la Vida et Wasn't the Dress. Voici Don Amero, que des hits, oui radio.

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C'est les Journées de la culture. C'est wow cette année en ce moment et jusqu'à dimanche. Rencontre avec des gens passionnés de musique, de chant, peinture, sculpture, la danse, le théâtre, les arts visuels, la lecture, bref, la culture d'ici. Des belles journées pour les belles découvertes. Et la musique d'ici, on l'a aussi que des hits. Kevin Parent, fréquenté l'oubli, Marie-Chantal Toupin aussi. D'abord, c'est Jack Johnson en provenance de Why Upside Down sur Oui Radio.

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1: Taylor Swift, la prolifique, encore 4 nouvelles chansons lancées hier. La prochaine qu'on va écouter ici, c'est pour le film Toy Story 5, plus tôt cet été. 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

J'ai comme le feeling que la SQ fait du radar aujourd'hui. Hein? Le beau temps, ça rime avec pied pesant. Juste modérer vos transports. Anyway, il n'y a pas de presse. C'est le week-end avec Oui Bob pour Ariane D'Amour jusqu'à 18h. Et le prochain flashback ici, meilleure chanson canadienne d'été avec un certain Bryan Adams et Total Décharge électrique. Mr. Electric Blue, voici Benson Boone. 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

des hits Oui Radio en mode marshmallow. Portugal demain à venir, Phoenix. Ça peut être des marshmallows aussi ce soir. Un beau camp pour ce premier week-end d'automne. Why not? Et les tendances des costumes d'Halloween 2026. On a ça ici pour toi tantôt. Musique Deux Frères aussi. Et Dallas Smith, One Little Kiss sur Oui Radio.

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Week-end avec l'homme au sourire à 2 millions de dollars dans la prochaine demi-heure. Post Malone, Avril Lavigne aussi. Peut-être se déguiser en Post Malone un jour. À l'Halloween 2026, les tendances de costumes cette année, Toy Story 5, ça va revenir, on dit Woody, Buzz, Jesse, etc. Le film Odyssée aussi, les tenues grecques antiques, ça va être fort. Il y a toujours des costumes orange de président américain. Et il y aura plusieurs dérivés à foie blanc et noir ou noir et blanc de style en jean de poitrine. Ça va être fort, fort, fort. The Fighter, voici Carrie Underwood et Keith Urban. 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

Un gros, gros buzz du Canadien lundi soir passé. Ici, Cole Caulfield nous a tous rendus heureux contre les Sénateurs d'Ottawa. Puis ça recommence ce soir encore, les Sénateurs. Un match au Centre Bell et l'autre au Centre Canadian Tire à Ottawa. Ensuite, on ferme le club et le lancement officiel de la saison, c'est déjà mardi soir contre les Maple Leafs à Toronto. Bon week-end sur Oui 92.9.

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Encore une bonne dose de slide guitare, de whisky et de new country. D'ailleurs, le cowboy à Dreads, nos auditeurs qui ont gagné des billets dans Oui Allô sont allés le voir jeudi soir à la Place Belle. Chabouzy s'en vient, les cowboys fringants aussi, ex-ambassadors, Éric Lapointe. 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La plus récente de Max MacNown, on l'aime beaucoup, Down 4 après World on Fire, voici Nate Smith.

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Une chanson qu'on pourra dire le titre officiellement ce jeudi 1er octobre. Les Cowboys fringants s'en viennent. Cowgirl aussi. Chabouzi. Et demain, tu fais quoi? Vote par anticipation, peut-être. On règle ça tout de suite. 9h30 à 20h. Un petit carton qui doit traîner quelque part chez toi pour savoir où aller voter exactement. Sinon, ben, électionquebec.qc.ca. Tout est là. Musique d'été encore, c'est pas fini. Song of the Summer, voici TB sur Oui Radio. 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

Petite leçon de Zumba au son de Khaled. Khaled, c'est la vie. Alex Warren s'en vient aussi. Et les amis du président américain qui sont plutôt tranquilles. Aujourd'hui, il devait y avoir un événement public MAGA dans le Kentucky avec un show de Kid Rock, entre autres. Ça a tout été annulé plus tôt cette semaine. Il avait vendu seulement 6 billets VIP. Pauvre Kid Rock. Make America wrong again. Musique de Jelly Roll. I am not okay sur Oui Radio. 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
1: Je tiens toujours mes promesses. J'ai dit Matt Lang, il s'en vient Watered Down the Whiskey à 15h, bien précis. Et lui, on l'a vu trois fois récemment. En fait, c'était aussi à Galasso et même Saint-Tite. Tombé en amour avec le Québec. Premier chanter l'hymne national pour le Canadien cet hiver. On le prendrait aussi. Max McNand s'en vient dans les prochaines minutes après. Tyler Shaw aussi. Run to you. 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

si comme moi, tu étais un ado en secondaire 3 ou 4, 1985, t'as sûrement vu ce film, si c'est pas au cinéma. Faites au Club Vidéo, t'allais louer ça le vendredi soir. The Breakfast Club, les étudiants retenus le samedi matin à l'école. Et la musique, The Simple Minds, ça revient. Prochaine minute, Don't You Forget About Me. Flashback des années 80. Après Cruise, voici Florida Georgia Line sur Wii Radio. 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

samedi après-midi, que des hits sur Oui Radio et OuiRadio.ca. Salut à toi, le chum qui va aux pommes cet après-midi faire plaisir à sa blonde et se négocier une soirée entre boys pour le pool de hockey. Ça n'a pas le choix, ça commence mardi la saison, alors grouille ton pool. En attendant, c'est les pommes avec madame. Third Eye Blind s'en vient, France d'amour aussi et Tim and the Glory Boys. 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

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Le plus international des groupes québécois s'en vient, Simple Plan, d'ici 16h. Un flashback du Québec. Vilain Pingouin, salut, salaud. D'abord, Luke Combs, Cold As You sur Oui.

Mike Bob au micro de We Radio jusqu'à 18h. Toute une organisation, si tu veux voir Oasis. Parle déjà de l'été prochain, 3 soirs au stade de Boston à Foxborough, le stade des Patriotes. 10, 13, 14. Puis ça coûte la peau des fesses. On les a gratis ici tantôt. Wonderwall, Oasis et Simple Plan s'en viennent aussi après. Tyler, Joe Miller, Doing What She Does sur We Radio. 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

C'est Jones, flashback des 90 à venir. Shania Twain, Céline qui triomphe toujours à Paris. Les derniers seront les premiers. Et la nouvelle record woman du Billboard, elle est en train de shifter Mariah Carey, sa chanson de Noël, Ella Langley. Imagine-toi si un jour elle chante une chanson de Noël, Ella Langley, après The Two Tone Brothers, Taking My Time sur Wii Radio.

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1: La terre pivote comme Opium, Daniel Bélanger. Counting Crows s'en viennent aussi. Et le Canadien, on split équipe en deux encore ce soir. Les deux derniers matchs préparatoires contre les Sénateurs d'Ottawa avant le début de la saison. C'est mardi contre les Maple Leafs à Toronto. Shania Twain, Giddy Up sur We

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Les travailleurs du samedi, toujours bien accompagnés par Oui Radio, que des hits, Madame Perry, Madame Trudeau, Katie s'en vient à Kest Girl, Sam Hunt un petit peu plus tard et le mystique et magique Benson Boone. J'ai pris un coup de vieux en constatant que cette chanson aura bientôt 30 ans lancée à l'Halloween 1996. I Lost My Baby, le célèbre album Le Dôme de Jean Leloup. Et elle vient de lancer encore 4 nouvelles chansons vendredi. Voici Taylor Swift avec Mine sur Oui Radio.

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2026 se poursuit demain presque aussi beau et chaud qu'aujourd'hui. Peut-être un peu plus nuageux, un petit peu plus frais, mais aussi confortable. Ce soir, la nuit prochaine, moyenne de 11 degrés en région. On va se faire un petit peu de temps, je pense, appelle la gang pour ton samedi soir sur Oui Radio. Que des hits, ça se poursuit. Katy Perry s'en vient. Voici Jojo Mason, Bottom Shelf, sur Oui 92.9.

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Pendant que tu te demandes qu'est-ce qu'on mange encore pour souper à soir, je te pousse Mr. Know-It-All, Monsieur Tidjo connaissant, les tatous, les bijoux, mais surtout la foi. T'es des swims s'en vient. Pink, blow me one last kiss. Oui, bisous pour Kiss. Et take your time. Ouais, c'est relax, c'est samedi, c'est le week-end. Voici Sam Hunt.

Samedi fin d'après-midi, Oui Radio, que des hits, les meilleurs d'ici, Ballon Sonde, JF Posé, ses 6 nominations au Gala de la Disque, les Félix du 8 novembre, il y a des bonnes chances, c'est le choix du public pour Ballon Sonde, Gone, Gone, Gone, Philippe Philippe s'en vient aussi, les Chats Sauvages, Marjo, une dizaine de jours encore avant les élections et vote par anticipation, demain ça commence à 9h30 jusqu'à 20h, même chose lundi, électionquebec.qc.ca pour savoir exactement où aller voter dans ton coin.

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Bobby. La viande marinée toute la journée, les tableaux Excel sont prêts, c'est la soirée de pool de hockey des boys. Jean-Pierre, Steve, Sébastien et Mathieu, salut, merci d'écouter radio et bonne soirée. Pool de hockey, le Canadien, deux matchs contre les Sénateurs d'Ottawa, l'ouverture de la saison mardi contre les Maple Leafs à Toronto. Okoumé, à l'enfant que j'aurai après Gone, Gone, Gone, voici Philippe Phillips sur Oui Radio.

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1: Oui, c'était Bob pour Ariane D'Amour. On sera là demain aussi, à partir de midi. 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D'ici là, un numéro 1 des 80 à venir de l'électropop de Human League, Don't You Want Me Baby. Et d'abord, Gabriel des Trois Maisons, Folle Folie, sur Oui 92.9.

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2: Bon samedi soir, comment ça se passe? J'espère que vous allez bien. Bienvenue au Bingo Oui Radio. On est le 26 septembre. On a eu finalement droit à une très belle journée. Hein? Les températures qui ont été hyper, mais hyper confortables. Idéal pour prendre une marche, pour aller faire des activités extérieures ou encore pour tout simplement en profiter pour aller acheter des cartes de bingo pour jouer au Bingo Oui Radio ce soir. Je me présente, je suis Jonathan Sirène. Je suis là en remplacement de Nicolas Bellemare. Lui qui a subi une chirurgie dans les derniers jours. La bonne nouvelle, c'est que ça s'est bien passé pour lui. Il a obtenu même son congé d'hôpital dans les dernières heures. Donc, on va suivre ça, le retour de Nicolas dans les prochains jours, prochaines semaines. Donc, ce soir, c'est un bingo à 4 000 $. Donc, 4 × 1 000 $ pour nos différents jeux. Ça veut dire que c'est un jeu en continu. Donc, on défait jamais, mais jamais, jamais les cartes. Là. Ça, c'est bien important de mentionner. Donc, on aura le jeu régulier qui est une ligne ou les quatre coins. Ça vaudra 1 000 $. Si jamais on doit dépasser le 10 boules pour un gagnant, bien là, on vous informera, il y a une petite twist. Ensuite, eh bien, c'est le jeu du X, donc les deux diagonales qui se croisent au centre de la carte, ça vaut également 1 000 $. La carte pleine pour 1 000 $ et la deuxième chance à la carte pleine, ça veut dire que si jamais il vous manque une boule ou deux, eh bien, ça vaudra aussi un autre 1 000 $. Donc, bonne chance à tous. On va vous informer au fur et à mesure de ce qui se passe. Je veux saluer Sylvie Gélina. Elle est en forme pour répondre au téléphone. Il y a Pierre-Michel à la vérification qui est là pour s'assurer que tout est beau, que tout roule, que tout va bien. Donc, il vient à l'instant d'installer le boulier. On peut partir la machine. Je souhaite la meilleure des chances. Donc, on cherche une ligne ou les quatre coins à partir de maintenant. N'oubliez pas, il y a le gratuit. On passe en force. Et on y va avec les N. N37.

Donc, on vous laisse quelques secondes, le temps d'apprivoiser vos cartes, parce que je sais qu'il y en a qui jouent avec beaucoup, mais beaucoup de feuilles ce soir. Je vous souhaite bien évidemment la meilleure des chances. On enchaîne avec le I-27.

donc le I-27. Et ça, ben, c'est la boule du Home Hardware à Pointe-du-Lac pour de la peinture 100% canadienne. I-27.

Donc, on cherche une ligne dans toutes les directions ou les quatre coins. La prochaine boule est le haut 71.

au 71. Donc le haut 71.

N32, il s'agit de la boule de l'équipe des ventes de Oui Radio. Vous pouvez les contacter pour entendre votre entreprise dans le bingo. Et on salue Marie-France, qui est votre experte en boule de bingo.

donc le N32. Et peut-être qu'on va réussir à faire éventuellement la ligne des N, puisqu'on poursuit avec le N42.

0: N42. Eh bien, voilà, il sera techniquement possible de faire une ligne. Donc, on aura 4 N avec le gratuit. Roulement de tambour, si vous en manque une, il s'agit du N34. N34, c'est la boule des ailes du sport de Louisville. C'est ouvert du mardi au dimanche. Donc, le N34. Si vous avez la ligne des N, c'est le temps de téléphoner immédiatement au 819-228-2000. Habituellement, lorsqu'on a les N, il y a plusieurs gagnants, donc c'est possible que les circuits soient engagés. Vous devez téléphoner sans arrêt jusqu'à temps d'avoir la ligne. Donc, 819-228-2000, le numéro est également inscrit à l'arrière de votre carte. On nous indique qu'il y a au moins une personne qui a gagné. Donc, je vous répète de ne pas défaire les cartes puisque c'est un jeu en continu. Et nous, bien, on va aller en musique avec un des gros classiques de Laurie près de moi à Oui Radio.
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0: 8h12, la musique est bonne et je sais que vous êtes nombreux, nombreuses à attendre la suite pour le Bingo Oui Radio. Bien, la bonne nouvelle, c'est qu'il y a déjà plusieurs personnes gagnantes pour le premier jeu régulier. Si vous avez, vous aussi, la ligne des N, c'est le temps de téléphoner au 819-228-2000. Les circuits téléphoniques, je sais, ils sont largement complets, mais dès qu'il y a un circuit qui se libère, c'est important que vous réussissiez à appeler. Donc, ne perdez pas espoir au 819-228-2000 et nous, on vous revient dans les prochaines secondes avec le jeu du X.
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0: Eh bien voilà, on a terminé officiellement le jeu régulier et la vérification. Ça fait plus d'une minute trente que personne n'est sur les circuits téléphoniques. Donc, on peut féliciter officiellement Mélanie Pelletier de Louisville. Elle est allée aux vidéos loisirs à Saint-Alexis. Elle a acheté une carte et elle est plus riche de 250$. Marie-Claire Côté de Mandeville, qui a passé à la tabagie grand-père également, un 250$. Bernard Maillé de Saint-Alexis, qui est allé aux vidéos loisirs, 250$ également. Et Sylvie Gagnon de Saint-Alexis qui est passé à la tabagie, 250$. Donc, vous avez compris qu'on a divisé le 1000$ en quatre. Donc, félicitations à nos quatre personnes gagnantes pour le jeu régulier, donc la ligne du N qui a été remportée. Donc, félicitations. À partir de maintenant, on arrive au jeu du X et je veux saluer le Salon funéraire Richard qui est présentateur du jeu du X. Donc, ben, merci d'être parmi nos collaborateurs aujourd'hui. Et ben voilà, c'est simple. On cherche deux diagonales maintenant qui se croise au centre, ça vaut 1000$ également. On réactive la machine, le boulier est reparti. Préparez vos ancreurs, on se dirige dans les G avec le G47.

Donc le G47, la boule du manoir du spaghetti de Trois-Rivières, des patins comparables et un service qui fait toute la différence. Donc le G47.

Le I-21, c'est la boule de la salle de bingo au 503 sur le boulevard Saint-Maurice à Trois-Rivières. I-21. Et maintenant, le O-74. Le O-74 est notre 10e boule de ce soir, bien évidemment, pour les amateurs de statistiques. Donc, le O-74.

Donc, j'ai 46. Retournons maintenant dans les N avec le N38.

Donc le N38. N38.

On poursuit avec le G58. G58. G58. Et je vous rassure, si vous posez la question, puisqu'il n'y a aucun B de sortie encore, et les boules sont bel et bien dans le boulier, mais ce ne sera pas un B tout de suite. On y va avec le G52. Le G52, la boule de massothérapie Laurence Lemay à Saint-Tite. G52. On poursuit avec le O65.

Le O65, la boule de Pascal Charland courtier Remax de Francheville pour vendre ou acheter, faites confiance à Pascal Charland. O65. On est au jeu du X, même si les B se font très rares. À vrai dire, inexistant encore ce soir. Et ben, c'est pas avec cette boule-ci non plus. On poursuit avec le I-30.

I-30. I-30. Et j'en profite pour remercier le Salon funéraire Richard de Louisville, présentateur du jeu du X, qui vaut 1 000 $ ce soir. Allons-y maintenant avec un haut 69.

Le O69, la boule de AIE Informatique, qui se plie en 69 pour vous offrir des prix qui fessent. O69.

G60. G60, la boule du Grand Royal Casino à Woolinac, là où le plaisir, l'excitation et la chance se rencontrent. G60.

Et je salue nos vérificateurs qui viennent de retourner voir le boulier pour être bien sûr que tout est conforme. Je vous confirme, les B sont bel et bien dans la machine, mais ils sortent pas ce soir. On enchaîne avec le G57. G57, la boule du Family Prix Extra Elisabeth Lemire. On prend soin de votre santé avec cœur et professionnalisme. G57. Et maintenant, le haut 62.

Au 62, la boule du Coconut Bar de Trois-Rivières, l'endroit parfait pour s'évader avec une ambiance tiki, des décorations exotiques, cocktails tropicaux, machines à sous et le petit pont qui fait rêver. Au 62.

Et on poursuit avec le I-24. I-24, la boule de la Galerie du Bois de Masquinongé. Et je sais que là-bas, on joue ce soir avec plusieurs cartes. Donc, bonne chance. I-24.

C'est du jamais vu. On arrive à la 25e boule, toujours aucun B dans le boulier. Et c'est pas prêt de changer parce qu'on poursuit avec le O68.

au 68. 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Donc, le haut 68. On est au Jeu du X, présenté par le Salon funéraire Richard de Louisville. Ça vaut 1 000 $ et ça irait mieux si on avait des baies. Mais le hasard fait en sorte que on y va avec le I-23. Donc, le I-23, la boule du nouveau Lebeau Vitre d'Auto à Louisville, situé au 1103 boulevard Saint-Laurent-Est, maintenant mieux situé, mieux équipé pour mieux vous servir. Donc, le I-23. Je vous entends dire, ben voyons, mais moi aussi, je commence à être nerveux. Je me dis, mon Dieu, ça va-tu finir par sortir, les baies? Mais non, N45. N45, la boule de museau, bec et sabot. Ils sont situés à Saint-Étienne-des-Grès. Ils ont des produits pour chiens, chats et chevaux. Donc, le N45. Allons maintenant faire un tour dans les I avec le I-16.

I16, et je salue, oui, le Family Prix Chantal Gaboury de Masquinongé, qui est dépositaire des cartes du bingo Oui Radio. I16. Et on enchaîne ce jeu du X avec le O63.

Au 63, la boule de CNS Sécurité, votre spécialiste en alarme et caméra à Louisville et les environs. Au 63. On est au jeu du X, ça vaut 1000$. On arrive à la 30e boule et pour la première fois ce soir, nous avons un B. Il s'agit du B9. Le B9, la boule de la patate 2.0, la meilleure poutine à Louisville. B9. Et on enchaîne avec le N43.

N43. N43. Et visiblement, ils sont très populaires ce soir. Les N, on enchaîne avec le N35.

0: Le N35. N35. À partir de maintenant, il sera possible d'avoir le jeu du X. On y va avec le B2. B2, la boule de batterie Mauricie, la destination de choix pour tous les types de batteries en Mauricie. Ils ont 3 succursales. Donc le B2. Eh bien voilà, il n'en fallait pas plus, hein? Les gens étaient prêts pour le jeu du X. Donc, jusqu'à présent, on a au moins une personne qui gagne le jeu du X. Donc, si vous aussi, vous avez le fameux X sur votre carte, c'est le temps de nous téléphoner au 819-228-2000. On enregistre les bingos et on vous revient dans les prochaines secondes avec le jeu de la carte pleine.
1: 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Il ne reste que quelques secondes pour enregistrer votre bingo.

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1: Eh bien, imaginez que seulement une personne gagnante, il s'agit de Sylvie Lessard de Saint-Angèle-de-Prémont. Elle est allée à l'épicerie Jacques Lessard, elle a acheté sa carte et elle avait les deux B qu'il lui fallait pour avoir le fameux jus du X. Donc, félicitations à Sylvie Lessard de Saint-Angèle. Elle est plus riche de 1 000 $ ce soir. Donc, je m'excuse à ceux et celles qui leur manquaient seulement un B. Ben voilà, c'est le jeu du hasard. Et là, on poursuit avec la carte pleine. Donc, à partir de maintenant, ça vaut également 1 000 $. Et je veux saluer notre partenaire pour ce jeu. Il s'agit du Grand Royal Casino Wolinac, là où le plaisir, l'excitation et la chance se rencontrent. Donc, bonne chance à tous et à toutes. Et tiens, tiens, allons-y avec un B. B10. B10. Donc le B10.

Et maintenant, le B3. Le B3, et je salue Ultramar de Shawinigan Sud, situé sur la 105e avenue, dépositaire des cartes du bingo Oui Radio. B3.

Et la carte pleine se poursuit avec le haut 72. Haut 72. Haut 72. Et après le haut 72, on reste dans la même ligne pour le haut 64. Le haut 64, la boule du marché Bonichois-Bournival de Saint-Étienne-des-Grès, qui est fier détaillant des cartes du bingo Oui Radio. Haut 64. Le Grand Royal Casino Oulinac présente le jeu de la carte pleine qui vaut 1000$ et on poursuit avec le N39. N39. Donc le N39.

Le B14, et c'est une boule par un nouveau partenaire, la librairie Poirier de Trois-Rivières et Shawinigan. Chaque page est une découverte. Donc, le B14. On arrive maintenant à la 40e boule. On est au jeu de la carte prélaine présentée par le Grand Royal Casino Wolinac. Et on y va avec le G53. G53. 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Diana Hamad, votre courtier immobilier résidentiel pour le groupe Sutton Alliance. G53. O70. O70 70. O70. Et maintenant le B15. B15, la boule de parfaitement gâteau pâtisserie festive à Louisville, la petite touche sucrée pour tous vos événements. B15. On cherche une carte pleine pour 1 000 $ avec le I26. I26, et on vous confirme que le courant passe avec Bergeron Électrique de Sainte-Ursule. I26. Il y a le soleil qui se couche, les cartes de bingo qui se remplissent. On se rapproche de plus en plus d'une carte pleine avec le B11. B11, c'est la seconde boule du manoir du spaghetti de Trois-Rivières, un seul endroit pour les meilleures pâtes en ville. B11. Et là, ben, ils sont en feu, on les sort, les B. B5. B5, la boule de la résidence Saint-Louis de Gonzague, un milieu de vie stimulant et sécuritaire. B5. Et on poursuit avec le I20. 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Sylvain Agelina et Charles-Étienne Poirier, votre santé, leur priorité. I-20. O-73.
au 73.

0: au 73. La carte pleine se poursuit avec le B8. B8. Et je salue l'équipe d'excavation Dominique Lambert, votre référence numéro 1 pour tous vos projets en Mauricie. B8. Et maintenant, le B4. On a rattrapé le retard des B avec le B4. B4. Et maintenant, le O67. Le O67, qui est notre 50e boule et qui est présenté par le dépanneur Roger II à Trois-Rivières sur la rue de la Vérandrie. Les meilleurs prix compétitifs à Trois-Rivières. Donc, le O67. Et lorsqu'on dépasse la zone des 50 boules, on s'approche de plus en plus de la zone gagnante. 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J'y vais avec le G55. G55, ouvert depuis 55 ans, on parle du restaurant Patachou à Trois-Rivières. G55. Et maintenant, I-22. I-22, c'est la boule du Family Prix Marie-Ève Gélina Diamachiche, dépositaire des cartes du bingo Oui Radio. Donc le I-22. Prochaine boule, G49. G49. G49. Pour la carte pleine, est-ce qu'il vous manque le N41? Si tel est le cas, il vient de sortir. N41. N41. Important d'être rapide sur les circuits téléphoniques lorsque vous aurez la carte pleine. La prochaine boule, le I-17. La boule I-17 qui est disponible pour toute entreprise qui veut l'acheter. Donc le I-17. Puis je le répète des fois dans l'énervement, si vous cherchez le numéro de téléphone, il est écrit à l'arrière de la carte, c'est le 819-228-2000. Et des fois, on vient énervé, on sait plus, c'est plus trop comment ça marche. Toujours rien sur les circuits téléphoniques, ce qui veut dire qu'on y va avec le O61. Le O61, on se dirige vers Saint-Tite au Family Prix Sylvain Francœur de Saint-Tite. Une équipe disponible, attentionnée, toujours prête à vous servir avec sourire. Donc le O61. Et j'ai une excellente nouvelle pour la personne au téléphone, c'est qu'elle se fait gagnante pour la carte pleine. L'autre bonne nouvelle, c'est qu'on passe bientôt à la deuxième chance à la carte pleine. Donc, vous avez toujours votre chance de gagner. Et si votre carte est pleine, bien, n'hésitez pas, 819-228-2000. On s'arrête quelques secondes et on vous revient pour la deuxième chance à la carte pleine pour 1000$.
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0: Eh bien voilà, c'est le moment de féliciter les personnes qui se partagent le 1000$ de la première carte pleine. Félicitations à Chantal Hébert de Pierreville qui est allée au métro. Donc félicitations également à Carole Rabouin de Saint-Léon-le-Grand qui est allée à la tabagie grand-père. Donc on a deux personnes qui se partagent le 1000$, donc 500$ pour chacune d'entre elles. Félicitations. Donc à partir de maintenant, on est à la deuxième chance à la carte pleine. Ça veut dire qu'on cherche toujours une carte pleine. Rien n'est perdu pour vous tous, 819-228-2000, lorsque vous aurez la carte chanceuse. Est-ce qu'il vous manquait le N44? On vient de le sortir. N44. N44. Puis là, c'est toujours stressant pour ceux qui leur en manquent une ou deux, là. Ils se disent toujours, j'espère que personne ne va appeler. Ben, bonne nouvelle, personne n'a appelé. Prochaine boule, le B12. Le B12, la boule de meubles en vrac à Trois-Rivières.
6: B12.
0: Il y a de moins en moins de boules dans le boulier. Est-ce qu'il vous manque le N36? N36. N36. Soyez pas gênés, là, si vous avez la deuxième chance à la carte pleine. C'est le temps d'appeler. Cherchez pas le numéro trop loin, là. Pas le temps d'ouvrir le bottin. Ben, semble-t-il qu'on va y aller avec le I-25. I-25. I-25. Pour les statisticiens, il s'agissait quand même de la 60e boule ce soir. Donc, je vais en profiter pour saluer quelques partenaires dont l'imprimerie Giga...
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0: 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La tabagie grand-père de Louisville, dépositaire des cartes du bingo Oui Radio. Marie-Hélène Héroux, votre courtière immobilière de confiance en Mauricie. Le salon funéraire Richard de Louisville, c'est également eux là, qui sont partenaires du bingo Oui Radio. 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Donc voilà. En ce moment, on procède à l'enregistrement des deuxièmes chances à la carte pleine. Donc, ça veut dire que le bingo est officiellement terminé. Soyez là dans les prochaines secondes pour connaître l'identité des personnes qui gagnent, qui se partagent la deuxième chance à la carte pleine.
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0: C'est le moment tant attendu. Qui sont les personnes qui se partagent la deuxième chance à la carte pleine? Il s'agit de Jean Piché de Berthierville qui est allé chez Formule 1 et Daniel Bellemare au métro. Donc, félicitations. Donc, j'ai pas la provenance de Daniel Bellemare, mais bravo à nos deux personnes qui se partagent la deuxième chance à la carte pleine. Donc, 500 $ à chacun. La carte pleine est allée dans les poches de Carole Rabouin de Saint-Léon et de Chantal Hébert de Pierreville, donc bravo. Le jeu du X, c'est Sylvie Lessard de Saint-Angèle-de-Prémont à l'épicerie Jacques Lessard. Elle a gagné 1 000 $, félicitations. Et le jeu régulier, donc avec la ligne du N, a été remporté par Sylvie Gagnon de Saint-Alexis. Il y a également eu plusieurs autres personnes, dont Bernard Maillé de Saint-Alexis aux vidéos loisirs, Marie-Claire Côté à la tabagie grand-père, Mélanie Pelletier aux vidéos loisirs. Donc tous ces gagnants, félicitations à vous tous. Et toutes, merci de jouer au Bingo Oui Radio. La bonne nouvelle, la semaine prochaine, ce sera de retour avec 4 fois 1 000 $ et ce sera comme ça encore une fois en octobre, à chaque jour, à chaque semaine d'octobre, à chaque samedi, oui, à chaque jour, on va peut-être jouer un peu pas mal au bingo. Merci à Sylvie Gélina qui me fait signe que ça ne tente pas de répondre au téléphone à tous les jours. Ben, merci également à Pierre qui est à la vérification. Et là, ben, nous, on poursuit ça avec que des hits toute la soirée. Préparez-vous à monter le volume parce que ce sera solide. Un classique de Rod Stewart. Maggie May, c'est ce qu'on s'offre à l'instant. Alain Théo dans l'alignement musical. Marie-Lou, danser sur la lune. C'est Jonathan Sirène qui passe toute la soirée avec vous. Et que des hits. Il est 19h04. Merci de choisir Oui Radio pour votre samedi.

14 degrés comme minimum pour cette nuit. Est-ce qu'il fera beau et chaud demain? On y reviendra dans 6 minutes, le temps d'aller danser sur la lune avec Marie-Lou et remonter à 17 ans, Marie-Denise Pelletier, que des hits Oui Radio.

On est à une période de l'année où on sait vraiment pas comment s'habiller, les températures qui sont très changeantes, mais je peux vous confirmer que demain, alternance soleil-nuage, on souhaite voir plus le soleil que les nuages, un peu comme on a vécu aujourd'hui, température aux alentours de 20 degrés, et pour le reste de la semaine, pas vraiment de précipitations. Pas mal comme aujourd'hui, puis demain, alternant soleil-nuage, température aux alentours d'un 20 degrés. La musique est bonne, pas rien qu'un peu. Francine Raymond, Vivre avec celui qu'on aime, c'est tellement bon. Niagara, j'ai vu. Hey, ça nous rappelle des grands souvenirs. Et vous reconnaissez, oui, Alain Souchon et Foule Sentimentale, oui, radio. On l'a...

Quelle belle soirée pour profiter de l'extérieur encore. Est-ce que vous avez allumé le feu de foyer, le feu au gaz? Bref, je ne sais pas. Ça va prendre une petite source de chaleur un peu plus tard, mais quand même, on profite encore du mobilier extérieur. Et il y a un gros, gros problème qui se vit au Japon et qui pourrait arriver chez nous. Puis un problème que j'espère vivre personnellement. De quoi s'agit-il? On y reviendra dans une quinzaine de minutes. Dans l'alignement musical, ça va être bon pour le moral, la compagnie créole, Sylvain Cossette, reste si tu veux en classique. Et là, ben, vous reconnaissez Toto et Africa, que des hits toute la soirée, Oui Radio.

Cette chanson-là, c'est une reprise de Nelson Mainville sortie en 1990 et Benny Jones l'a reprise l'an dernier. On s'offre les bras de Satan à Oui Radio. C'est vrai.

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Ben merci de nous avoir choisis. Et il y a une bonne nouvelle, c'est que l'espérance de vie ne cesse d'augmenter. Et au Japon, imaginez que on compte plus de 100 000 personnes qui ont plus de 100 ans. Et c'est en augmentation. Ça fait 56 ans que le nombre de centenaires est en forte progression. Et si bien là-bas que la population, ben, elle vit de plus en plus vieux. Et ben les naissances, ben ça aussi, c'est pas nécessairement aussi nombreux que ce qu'on pourrait le croire. Donc, ben là-bas, il y a plus de monde qui vit de plus en plus vieux, donc les infrastructures et compagnie, tout ça est à améliorer. Mais moi, un petit gars né en 91, j'ai un gros souhait dans ma vie, c'est de me rendre au moins jusqu'en 2102-103 pour pouvoir dire que j'ai vécu 2 millénaires puis 3 siècles. Ça, c'est mon objectif, ça. Hein? Est-ce que je suis le seul à vouloir vivre ça? Certainement pas. Collage, Hasta la Vista s'en vient dans les prochaines minutes, un classique de Ginette Reno. Et là, ben c'est le gagnant de Star Academy 2003.